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1: L'Europe en direct sur Graffiti, c'est toujours chaque semaine en compagnie du service des relations internationales de la ville de La Roche-sur-Yon, représenté aujourd'hui par Flora et Noé. Bonjour à tous les deux.
2: Bonjour.
1: De quoi va-t-il être question aujourd'hui ?
2: Alors, des différences culturelles au sein de l'Union européenne. On partage la même monnaie pour beaucoup, des frontières ouvertes, des institutions communes. Et pourtant, traverser l'Union européenne, c'est parfois changer complètement de mode de vie en quelques heures de train. Imaginez vivre si proche, mais ne pas vivre au même rythme du tout. Prenez l'Espagne et la France, par exemple. En Espagne, ils commencent à prendre le déjeuner vers 14h, tandis qu'en France, on mange entre midi et 14h en respectant soigneusement les horaires.
3: Et la différence culturelle peut se référer à quoi d'autre que les heures de repas ?
2: Alors, c'est lié à plein de choses comme la politesse, les signes gestuels utilisés dans les différents pays, l'heure du coucher, la manière de manger, le rapport avec le temps aussi, par exemple.
3: Dis-nous un peu plus sur les gestes avec les mains, s'il te plaît.
2: Alors oui, je peux vous parler du signe OK, ou tout va bien, qui se manifeste par un cercle formé avec l'index et le pouce, chez nous en France. Ce signe peut vouloir dire aussi zéro. Il existe aussi le signe en forme de V, comme le V de victoire. Ce signe devient insultant en Irlande si la paume de la main est tournée vers soi en le faisant. Et pour finir, en Grèce, la mouza désigne une main ouverte avec la paume tendue vers quelqu'un. Ce signe symbolise une insulte assez forte pour les Grecs. Et pour finir, en Bulgarie, quand on hoche la tête de haut en bas, ça signifie non, alors que pour nous, les Français, c'est l'inverse.
3: Et j'aimerais aussi en savoir davantage sur les formes de politesse employées suivant les différents pays de l'Union européenne.
2: Alors, tu as raison, ça peut être très utile pour ne pas froisser les gens par exemple. On peut bien évidemment commencer par la France, où la bise est de coutume pour se saluer quand deux personnes se connaissent bien, mais où le tutoiement n'est pas spontané à l'inverse des pays du sud de l'Union européenne, qui quant à eux ont tendance à se tutoyer plus facilement comme l'Espagne par exemple. La proximité est aussi plus de coutume dans ces pays du sud de l'Union européenne que dans les pays nordiques où on va avoir tendance à garder davantage ses distances en se parlant. Dans les pays du sud, les contacts tactiles sont plus usuels. Par contre, en Allemagne, on gardera une distance avec une poignée de main ferme. Et dans ce pays, la ponctualité est très importante.
1: Ouais, alors ok, les Allemands sont réputés pour leur ponctualité, c'est moins le cas pour le sud de l'UE. Bon, est-ce qu'on n'est pas dans le cliché un peu dans tout ça ?
3: Eh bien non, c'est une réalité dans les faits, puisque la ponctualité est signe de respect en Allemagne, mais aussi en Suède ou encore aux Pays-Bas. Cependant, à l'inverse, les pays comme l'Espagne, l'Italie, le Portugal ou encore la Grèce, bref les pays dits méditerranéens, ont un rapport au temps qui est un peu plus flexible. C'est-à-dire que la ponctualité a un peu moins d'importance dans leur vie quotidienne, même si elle reste tout de même respectée au travail notamment. Alors les anthropologues, ils parlent de culture polychronique ici, pour décrire un rythme de vie qui privilégie les interactions humaines et peut concilier plusieurs actions à la fois.
2: Et qu'en est-il de la France à ce propos ?
3: Eh bien en France, à l'inverse, nous sommes classés dans le groupe des cultures monochroniques. Cela signifie qu'on priorise une tâche à la fois, que l'on peut prendre pour impoli d'être tout le temps interrompu par des appels téléphoniques pendant un rendez-vous, par exemple, et que les horaires sont plus strictement respectés. Même s'il est vrai qu'en Vendée, on a bien notre quart d'heure vendéen de retard.
2: C'est intéressant d'en apprendre davantage sur toutes ces petites différences culturelles. Autre domaine, quelles sont les bonnes manières à adopter à table dans un autre pays de l'Union européenne ?
3: Et oui, c'est très important puisque ça peut éviter en effet des impairs. Alors on peut évoquer notamment ce qu'on pourrait appeler le scandale de la serviette sale par exemple, puisqu'en Suède c'est très impoli de poser sa serviette sale sur la table. Il est préférable de la poser sur sa chaise une fois le repas terminé. Autre pays, autre exemple, au Portugal, il est impossible de demander le sel et le poivre, sauf si on veut vexer le cuisinier. Et enfin, un dernier exemple avec la Norvège, si on veut quelque chose qui est sur la table, eh bien, il faut tendre le bras et se servir soi-même sans importuner son voisin de table.
2: Passons à la fin de journée. À quelle heure est-il d'usage d'aller dormir suivant les pays de l'Union européenne ? Car j'ai l'impression que l'heure du coucher et le temps de sommeil est différent en fonction des pays.
3: Et oui, tu as raison, tous les pays n'ont pas le même rythme de sommeil et c'est souvent lié aux conditions climatiques. Si on reprend le cas de la Suède, par exemple, eh bien on pourra dire que ses habitants dorment moins malgré le soleil qui se couche aux alentours de 16 heures à certaines périodes de l'année, notamment en décembre et janvier. À l'inverse, selon les études réalisées, eh bien ce seraient les habitants des Pays-Bas qui dormiraient le plus parmi les pays de l'Union européenne, avec 8 heures et 12 minutes de sommeil en moyenne par nuit, la France qui arrive juste derrière.
2: Comme vous l'aurez remarqué, l'Union européenne rassemble plus de 450 millions d'habitants, avec une multitude de différences culturelles qui en fait sa richesse. On aurait pu aussi parler de la diversité des langues, de la gastronomie, des traditions. C'est d'ailleurs la raison pour laquelle, en 2000, on a retenu comme devise de l'Union européenne. Attention, petit quiz pour vous qui êtes derrière votre radio.
3: Unis dans la diversité comme devise de l'Union européenne. Alors j'espère que cette chronique vous a plu et si vous souhaitez avoir plus d'informations sur les cultures du monde entier et toutes les manières de les découvrir par vous-même sur le terrain, eh bien n'hésitez pas à contacter le service relations internationales de la ville de La Roche-sur-Yon. Nous serons ravis de vous accueillir également dans nos locaux au 13 rue Lafayette, juste en face du jardin Joséphine de Beauharnais.
1: Eh bien merci à tous les deux, Florent et Noé. On se retrouve la semaine prochaine pour de nouvelles infos autour de l'Union européenne. À bientôt.
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5: Eh bien, le bonjour à toutes et à tous. Bienvenue sur votre émission, dans votre émission La Consulte sur Graffiti. Bonjour Mathilde. Ah, je n'avais pas mis le micro.
6: Ben voilà, si tu me coupes déjà la parole. Bonjour Christian.
5: Bonjour Mathilde.
6: Bonjour à tous.
5: Dans quelques instants, tu vas nous présenter nos invités. On va parler de quoi ce matin, Mathilde?
6: On va parler du don du sang.
5: Ok. Après, dans ta chronique, tu vas nous parler de quoi?
6: Eh ben, cette semaine, je vous parle du don d'organes et aussi de l'engagement dans le bénévolat.
5: Ok.
6: Et toi, Christian, tu nous parles de quoi?
5: Eh ben, moi, je vais vous parler d'un best-seller, un livre de Lise Bourbeau, Les 5 blessures qui empêchent d'être soi-même. Voilà, voilà. Et puis, on fera, comme d'habitude, un petit point sur l'agenda de ce qui se passe sur la Vendée et que nos collègues mettent en place. On rappelle simplement que nous, on est infirmiers de santé publique pour l'association Azalé et que l'on co-anime cette émission, on anime cette émission en collaboration avec la CPTS Centre Vendée. Voilà.
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5: Nos invités, Mathilde, tu nous les présentes, s'il te plaît?
6: Oui, aujourd'hui, on accueille donc Christiane Loué et Flora Guinaudot, qui sont toutes les deux, qui font partie toutes les deux de l'association ADSB de La Roche-sur-Yon. Donc, l'ADSB, c'est l'association pour le don du sang bénévole. Bonjour à toutes les deux.
8: Bonjour.
9: Bonjour Mathilde. Bonjour Christian.
5: Christiane, Flora, bonjour.
10: Bonjour.
6: Donc, vous venez nous présenter un petit peu votre association.
9: Tout à fait, voilà, donc c'est une association, donc, comme vous avez précisé, bénévole, hein,
6: ouais.
9: Donc don du sang de La Roche-sur-Yon, et on est membre du bureau. Toi Flora, tu es secrétaire.
10: Secrétaire depuis un an.
9: Voilà, moi simplement membre actif,
6: ouais. Hein,
9: sans étiquette.
6: Et alors, que permet cette association? Est-ce que vous pouvez nous l'expliquer?
9: Donc, en lien avec l'EFS, donc le Centre de Transfusion de La Roche, donc, on organise donc, des collectes dont du sang tous les mois. Une collecte tous les mois. Et on est une équipe de 30 bénévoles.
6: Ouais.
9: Et donc, on assure... en fait, on accueille les donneurs de... Hein, de sang,
6: ouais.
9: On les accueille, on est bienveillants, on est toute une équipe, vraiment une équipe sur La Roche-sur-Yon de bénévoles, vraiment super sympa, hein, bienveillant.
5: Moi,
9: tout se passe très très bien.
5: J'ai déjà fait, hein, donc c'est aux écuries des Oudéries le premier mercredi de chaque mois.
9: Hein. Non, ça a changé.
5: Ça a changé. Hop là, c'est bien,
9: ça
5: c'est
9: a changé.
5: Bien.
9: Ça,
5: maintenant, je vais carrément à l'hôpital.
9: C'était
5: hein,
9: l'année dernière, et donc cette année, oui, parce qu'il y a eu quand même une baisse depuis la Covid, hein, il y a eu une baisse.
5: Des donneurs?
9: Oui. Énorme hein, de donneurs, et on essaye de trouver d'autres, donc changer les jours de la semaine. Donc là cette année, exceptionnellement, hein, c'est un essai pour l'année 2026,
5: ouais.
9: On essaye tous les jours de la semaine.
10: Hein. D'accord. En début du mois.
9: Voilà, mais toujours en début du mois. À savoir qu'au mois de juillet, bon... Ça va être quand même un mercredi 8 juillet.
5: D'accord.
9: La prochaine, donc jeudi 6 août et le lundi 7 septembre.
5: Ok. Hein, donc, voilà. Ouais. C'est pareil à chaque
9: toujours
5: fois.
9: Toujours aux écuries, hein, ouais. Aux Oudéries de La Roche.
5: Ok. Et en fait, à chaque émission, tous les documents, toutes les infos que l'on échange, on le met dans le podcast.
6: Mm.
5: Donc les dates, on les récupérera.
9: D'accord.
5: Et pour les auditeurs, on mettra
9: très
5: ça
9: bien.
5: Au podcast.
9: D'accord.
6: Et alors pourquoi vous êtes arrivé dans cette association? Est-ce que je peux vous demander qu'est-ce qui vous a motivé?
9: En fait, moi, j'arrivais à la retraite et je cherchais justement donner du temps,
6: être active d'une autre manière.
9: Voilà. Et puis rencontrer les gens qu'on n'aurait pas l'habitude de rencontrer ailleurs.
6: Mmh.
9: Donc voilà, et puis j'ai tombé dans une équipe super sympa, à l'époque. Donc c'était Cathy qui était présidente de l'association et d'une bienveillance et vraiment. Et puis donc maintenant, depuis 3 ans, c'est Clémence Garandeau qui a pris le relais et pareil, bienveillante, disponible, voilà. Parce que faut bien. Une équipe, ça se...
6: C'est
9: pas évident.
5: C'est une sacrée organisation. Tout le matériel à apporter.
9: Surtout selon la sensibilité des gens, il faut voilà, composer des fois. Essayer de rassembler.
6: Et autour d'un beau projet qui est le don du sang.
9: Qui est le don du sang. Et on est vraiment une super équipe. Oui.
6: Et du coup, est-ce que vous pouvez nous en parler un petit peu plus là, du don de sang? Qui peut donner? Comment? Pourquoi?
9: Alors, qui peut donner? Ben, en fait, c'est en...
10: C'est les jeunes, enfin les personnes à partir de 18 ans jusqu'à 70 ans. Faut avoir, faut faire plus de 50 kilos.
6: Ouais, tout à fait.
5: Donc ouais, c'est que le sur le site. À l'hôpital, on peut faire don de plasma, mais pas aux écuries quand vous déplacez.
9: Non.
5: Hein,
9: non. C'est le sang. Hein. C'est une collecte mobile, donc c'est que le don entier.
5: Mmh. Hein, okay. Voilà. Ouais, on ne trie pas. Ouais.
9: Okay. Mais du tout. Parce que les machines, on ne peut pas les déplacer.
5: Mais c'est ça, on est d'accord. Ouais.
9: C'est normal, c'est...
6: Et à chaque début du don, du coup, vous accueillez et il y a un questionnaire pour savoir si...
9: Alors, à savoir quand même que le donneur, avant, doit quand même, dans la mesure du possible, hein, si c'est possible pour lui, de prendre rendez-vous sur le site EFS. Et simplifie pour lui, hein, puis, puis pour l'équipe aussi, hein, pour l'EFS, d'organiser...
6: Prise de rendez-vous.
9: Prise de rendez-vous. Ouais. Bien entendu, hein, ceux qui se présentent sans rendez-vous, voilà, ils sont acceptés aussi. Il n'y a pas de souci.
6: Vous refusez pas, il y a trop de besoins.
9: Non, voilà. C'est vrai que c'est clair que...
5: Donc, on arrive aux écuries des Oudéries.
6: Ou ailleurs.
5: Ou ailleurs. on se présente. On emmène quoi comme papier? Qu'est-ce qu'il faut comme document?
9: La carte d'identité, c'est impératif. La carte d'identité.
5: Carte d'identité.
9: Voilà. Et alors, ils sont accueillis par notre équipe, hein, qui donc conseille de boire. Ça, c'est impératif de s'hydrater avant, bien sûr, avant de venir.
6: Toute la journée.
9: Et pendant. Et on leur remet un questionnaire.
6: Ok. Et donc pour savoir si ils peuvent effectivement donner leur sang, s'il n'y a pas eu de maladie, je crois, ou de tatouage, de
9: prise de médicaments,
10: les personnes, maladies, d'avoir traitement,
9: ou d'avoir été chez le dentiste une semaine avant,
5: Voyages, si on a voyagé dans certains pays étrangers, voilà.
9: Tout à fait.
5: C'est assez facile, hein, c'est des coches, des cases à remplir, c'est assez facile quoi.
9: Au préalable, le donneur il peut consulter donc le site EFS et voir le questionnaire et pour éviter qui se déplace pour rien.
5: Oui, tout à fait.
9: Il peut compléter le questionnaire et de lui-même, il voit si c'est possible ou pas.
6: Ouais. Ok. Et du coup, ensuite, il y a un temps d'échange avec le médecin.
5: Le médecin.
6: Voilà.
9: Prendre prise de tension.
6: Ouais.
9: Et puis pour les nouveaux, il y a une petite goutte de sang qui est prise au bout du doigt pour l'hémoglobine, pour savoir
10: savoir s'il n'y a pas une baisse d'hémoglobine ou dans ces cas-là, il ne pourra pas être.
5: Ouais, baisse d'hémoglobine, ça veut dire risque hémorragique.
6: Risque d'anémie.
9: Oui, ça, voilà.
6: Ok. Et ensuite, le don...
9: Ça, c'est uniquement pour les nouveaux donneurs. Hein.
6: D'accord, ceux qui sont habituels...
5: Il me pique le bout du doigt, je fais ça toutes les 7 semaines.
9: Exactement.
5: Alors le don, c'est quoi? Un quart d'heure, 20 minutes?
9: À peu près.
5: Ouais, voilà. Et puis après, on casse la croûte.
9: C'est ça. Et après, donc, l'équipe accueille pour une collation. C'est très sympathique, hein. C'est. Et on est là quand même, prioritairement, pour surveiller aussi.
6: C'est ça.
5: Si les 20 minutes,
9: on est là pour les consignes de l'EFS, de vérifier. Bon. Si les personnes
6: ne font pas un malaise,
9: pas à transpirer ou voilà.
6: Ouais. Qui peut arriver, c'est pas non plus.
9: C'est rare, mais oui, c'est rare. Ça peut arriver.
6: En tous les cas, tout est fait pour
9: que le donneur. On essaie d'anticiper les chutes, de toute façon. Hein.
6: Donc, voilà. Tout est fait pour que le donneur, ça se passe bien, quoi.
9: Tout à fait.
6: C'est rapide, mais faut savoir prendre son temps aussi pour que il y ait pas de malaise, il y ait pas de problème.
9: Donc c'est à peu près, oui, comme vous disiez, Christian, tout à l'heure, un quart d'heure et minute pour le don.
5: Oui, voilà.
9: Et puis nous, on a l'obligation de garder les donneurs 20 minutes. Sur la collation.
5: C'est ça.
9: Pour les surveiller. Et bien sûr, après, quand ils repartent, c'est pas pour aller faire un footing ou voilà, ils doivent se poser le reste de la journée.
5: Il y a, un petit flyer qui est donné à la fin du don pour raconter si on a quoi que ce soit, on appelle.
9: Bien sûr.
5: Ça. Et puis, et puis l'alimentation qu'on peut prendre pour recharger.
9: Mais continuer à bien s'hydrater. Hein,
5: oui, c'est aussi important.
9: Parce que c'est important. Oui.
6: Peut-être rappeler que ces dons, donc c'est comme son nom l'indique, c'est gratuit, c'est bénévole,
9: tout à fait.
6: C'est anonyme aussi. Oui, hein, oui. On peut pas savoir où va son sang.
9: Ah, mais bien sûr.
6: À qui
9: Bien sûr. Mais il se conserve pas très longtemps, donc.
6: Alors, combien de temps c'est pour ça peut se conserver.
9: Alors j'ai pas le. Je pense que c'est une semaine. C'est une semaine, je crois.
6: Ouais.
9: J'ai vu ça quelque part. Mais le but, c'est justement de fidéliser les donneurs. Ça, c'est impératif. Ouais. Parce que là, actuellement, les réserves sont au plus bas. Ouais. Dans certaines régions, ils sont obligés de repousser des interventions qui nécessitent une transfusion. Et c'est quand même incroyable. Quand même.
5: Ouais.
9: Et ça, c'est surtout depuis la Covid, quand même, hein, que ça a nettement baissé, hein, le nombre de dons.
6: D'accord.
9: À savoir que sur la Vendée, il y a quand même eu.
5: Je vous propose
9: d'accord.
5: qu'on fasse.
9: Ah, parce que moi, si vous m'arrêtez pas de parler, moi je.
5: On se fait une petite pause, on se retrouve dans 2-3 minutes.
6: Ah, le suspense. Pour, voilà. Bon, bah.
9: Parce que je voulais donner les chiffres sur la Vendée.
6: Eh ben, on va les donner après la petite pause
5: après.
6: Musicale de Christian.
5: Donc là, c'est comme d'habitude, les invités qui choisissent les titres des chansons. Et là, c'est une chanson caritative qui a été faite pour le don du sang, donc par Mac Marcus.

0: On vient d'écouter donc une chanson caritative qui a été faite par Mac Marcus pour donc le don du sang.
1: Et attention, attention, ne confondons pas.
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1: Est-ce que ça vous chatouille ou est-ce que ça vous gratouille?
0: Alors mesdames, les chiffres.
2: Parce qu'on est en train de parler donc du don du sang avec l'association pour le don du sang bénévole. Et du coup, Christiane, après cette petite interview musicale toute pleine de suspense, quels sont ces chiffres que tu voulais nous partager?
3: Bah oui, donc chaque année, donc, de toute façon, la mobilisation vendéenne, elle est impressionnante. Hein. On est en 2025, près de 17 500 donneurs.
2: Ouais.
3: Correspond à 27 230 dons pour l'année 2025.
0: Ouais, c'est toutes les 7 semaines hein, qu'on peut donner
3: Toutes les 8 semaines.
0: 8 semaines.
3: 8 semaines. 8 semaines. Mmh. Et donc, bien sûr, on parle du don, mais aussi, je voudrais mettre en avant aussi le plasma, le don de plasma.
0: Ouais.
3: On nous sollicite, nous, les bénévoles, hein, de faire la promotion du plasma, parce qu'on a des usines en France qui traitent le plasma pour fabriquer des médicaments qui soignent le cancer, les maladies auto-immunes, les grands brûlés, voilà, donc d'où l'intérêt de donner aussi son plasma.
2: Et est-ce qu'il y a assez de dons de plasma, justement?
3: Non. D'ici à la fin de l'année prochaine, il nous faudrait 1 400 000 litres de plasma. Bon, en France, voilà. On est obligé d'en acheter.
2: Ouais, ce que j'ai vu, on
3: aux États-Unis,
2: voilà. Plus de la moitié, ouais, c'est ça, ouais. Florent.
3: Oui. Ouais. Tout à fait.
0: On n'a pas de produit de substitution. Du sang ou du plasma humain, il n'y a rien qui remplace.
3: Il n'y a rien qui remplace le sang.
0: Carrément. Tout à fait.
3: Oui. Donc, le don de plasma, c'est pour, pareil, hein, c'est 1970 donneurs hein, pour l'année 2025, pour 4420 dons pour l'année 2025.
2: Mmh. Okay.
3: Voilà, donc l'objectif, hein, c'est de...
2: Et ouais. Est-ce que tout le monde, enfin tous les groupes sanguins peuvent donner? Est-ce que, comment ça?
3: Bien évidemment.
4: Oui.
2: Ouais,
3: bien évidemment. Et surtout, mais tous les groupes hein, sont
4: un peu réquisitionnés pour donner.
3: Toutes les nationalités aussi confondues, hein, tous les sangs en fait. Hein,
2: ouais, le sang n'a pas de couleur, le sang n'a pas de...
3: Exactement, ouais. Exactement.
2: Parfait.
3: Voilà.
0: L'association, en fait, donc, elle fonctionne comment? C'est des dons financièrement? Comment vous tournez? Comment vous...
3: Des adhérents, déjà.
0: D'accord.
3: Mmh. Des adhérents, hein, c'est 10 euros par an.
0: D'accord.
3: D'adhésion, voilà.
0: D'adhésion.
3: Et après, c'est une subvention, voilà, très limitée, mais on fait une demande de subvention. Et mais en fait, il y a des ateliers qui sont mis en place. Donc, on achète des flyers, des goodies pour faire la promotion du don, justement.
2: Mm-hmm. Oui, c'est ça, pour vraiment donner envie et rappeler l'importance de ce don.
3: Et surtout, c'est qu'on fait aussi dans les lycées la promotion du don.
2: D'accord. Hein.
3: Donc, il y avait Saint-François d'Assise hein, qui est récemment... ouvert.
2: Ok.
3: Hein? Donc, on a fait une intervention en mars et puis, il a été décidé qu'il y aurait une collecte par an au lycée.
2: Ah ouais.
3: Parce qu'on interpelle les jeunes de 18 ans. Mmh. Et ça a vraiment très, très bien fonctionné.
2: D'accord.
0: Ah bah, peut-être ça va donner des
3: c'est
0: idées.
3: C'est nos futurs.
2: Oui, c'est vrai, les futurs donneurs réguliers.
3: Tout à fait.
2: Et,
3: ouais.
2: Ça les fait rentrer dans l'âge adulte d'une autre manière, dans le don.
3: Exactement.
2: Et dans le bénévolat. Ouais. Mmh. C'est chouette.
0: Ouais. Ouais, pardon. Je disais, les collègues qui piquent, en fait, aussi, parce qu'il peut y avoir cette crainte de dire, oh là là, l'aiguille et tout ça. Et en fait, les collègues qui sont là, elles font ça toute la journée. Elles piquent très bien, on sent rien du tout. On est allongé confortable avec la petite bouteille d'eau. Et puis, en 15 minutes, c'est fini. On peut même discuter avec les gens d'à côté, parce qu'on est plusieurs dans la même pièce.
3: Bien sûr.
0: Donc c'est assez
2: en général,
0: cool.
2: les réguliers, ils se connaissent aussi et ils se voient. Bon.
0: Oui, et puis avec
3: l'homme peut donner toutes les 8 semaines, hein, et puis femme, c'est 4 dons par an.
0: Mmh. Hein, ouais.
3: Tous les 3 mois.
0: Et alors, c'est une piste, mais moi, je le fais entre midi et 2.
3: Oui.
0: Parce que sinon, j'ai pas trop le temps.
3: Donc, vous êtes obligé d'aller à la maison du don.
0: Je vais à la maison du don, je vais à l'hôpital.
3: Voilà.
0: Ouais.
3: Oui, parce que nous, la collecte, c'est à partir de 15h, de 15h à 19h.
0: Oui, parce que moi, je vais à la maison du don et on a le code. pour rentrer sur le parking aussi. Donc, on n'a pas de souci de stationnement. Et je fais ça entre midi et deux. Comme ça, ben, je mange, je le fais. Et puis, je mange et hop, je repars bosser. Quoi. Ça, sinon, je n'ai pas le temps de matin, je n'ai pas le temps de soir. Donc, voilà. La petite piste, c'est aussi que c'est sur la pause des jeux.
3: Tandis qu'aux écuries, aux ouderies, il y a le parking, il n'y a pas de problème de stationnement. Hein.
2: C'est vrai que l'association, on va vous adapter aussi pour que les créneaux horaires soient après le travail. Mais il y a aussi la possibilité, il me semble, de pouvoir donner son sang sur son temps de travail en accord avec
3: tout à fait. Oui.
2: Et est-ce que des fois il y a des collectes qui sont organisées avec les
3: entreprises? Oui.
2: Ouais, ça vous arrive sur le territoire aussi
3: régulièrement? Oui, régulièrement.
2: Et c'est les entreprises qui vous sollicitent
3: Ou nous, mais maintenant c'est installé, hein, donc c'est récurrent en fait. Hein, dans les grosses entreprises, ça se fait régulièrement. Je peux nommer des
0: noms. Il faut nommer les noms, c'est sympa, ils font une belle action.
3: L'Atlantique, par exemple, la prochaine, c'est le 22 juin.
2: D'accord.
3: Hein, donc.
2: C'est vrai que ça facilite.
3: J'ai déposé quand même des flyers, mais. Parce que notre collecte là a eu lieu donc mercredi et non mardi dernier et donc c'est un peu ceux qui pouvaient pas le 22 pouvaient éventuellement venir sur notre collecte. Donc
0: mais c'est vrai que ça c'est une information importante aussi.
3: Mais aussi dans les lycées c'est une fois par an, dans les universités comme l'ICS et puis voilà. Ouais.
2: Vous allez vraiment vers les donneurs pour leur faciliter ce don.
3: Tout à fait.
2: Parce que c'est un don, mais c'est aussi un don de temps. Il faut s'autoriser à prendre ce temps.
3: Un don sauve 3 vies.
2: Ouais, ça c'est important
3: de le rappeler. Donc
0: un don sauve 3 vies.
2: Oui.
0: Ah ouais, ça c'est pareil, c'est une notion importante.
3: Bien évidemment.
2: Parce que c'est vrai que quand on donne son sang, on pense aux accidentés de la route avec des hémorragies importantes, mais ça peut être aussi pour des femmes après un accouchement. Ça peut être pour le plasma. Il me semble qu'il y a les grands brûlés en plus des médicaments cancéreux.
3: Et les cancers, les médicaments qui sont dérivés du plasma et ces médicaments-là, traitent. Le cancer, mais aussi beaucoup de maladies auto-immunes, parce qu'on ne parle pas trop des maladies auto-immunes, mais elles sont là, les maladies auto-immunes. Hein, et il y a des médicaments dérivés du plasma.
2: Et on a la...
3: Donc l'importance de donner... donner son sang.
2: C'est ça, comme on l'a dit tout à l'heure, ça ne peut pas se remplacer.
0: Non, et, pas de produit de substitution.
2: Ça n'est pas monnayable non plus.
3: Non.
2: Donc
3: non.
2: C'est important d'avoir toute cette conscience du pouvoir qu'on a d'aider les autres.
0: Je dirais que c'est la première fois. Parce qu'il y a plein de choses qu'on ne sait pas, on se pose plein de... Il faut y aller voir une fois.
3: Il faut faire un don au moins une fois. Pour dire...
0: Et qu'on voit comment c'est aussi facile et qu'on va sauver 3 vies. Voilà quoi, ça peut être quelque chose d'assez...
3: Personne n'est à l'abri, ça peut être un jour un enfant, un papa, une maman.
0: Oui, carrément.
3: Personne n'est à l'abri d'avoir besoin un jour de...
2: Et malheureusement, tout à l'heure, vous disiez que les réserves étaient au plus bas. Et il me semble que quand il fait chaud, enfin là, il y a eu les ponts en plus, les gens sont peut-être un peu moins disponibles. Et quand il fait chaud, faut pas oublier, c'est l'été qui arrive. Mais...
3: Et justement, l'importance, la période estivale, on a davantage besoin de plasma, de dons, en fait.
2: Surtout qu'on est une région,
3: de solliciter à tous les niveaux.
2: Surtout qu'on est une région touristique, donc on sait que il y a plus d'hospitalisation aussi, malheureusement parfois.
3: Également.
0: Très bien, merci. On continue l'émission ensemble. On va écouter un deuxième titre que vous nous avez proposé. C'est un titre de Jean-Jacques Goldman et de Michael Jones. Je te donne.

0: On vient d'entendre donc Jean-Jacques Goldman et Michael Jones, Je te donne.
1: Alors aujourd'hui, c'est toi le malade et c'est moi qui te soigne.
0: Mathilde, qu'est-ce que tu vas nous raconter aujourd'hui dans ta chronique ?
2: Eh ben, je vais faire suite du coup à Jean-Jacques Goldman avec Je te donne là pour promouvoir, enfin là pour parler du don d'organes et également du bénévolat. Parce que le 22 juin, c'est la journée nationale de réflexion sur le don d'organes et la greffe. Alors en France, la loi de bioéthique de 2004 a instauré ce qu'on appelle le principe de consentement présumé. En fait, ça veut dire que tout individu est considéré comme donneur de ses organes et de ses tissus après sa mort, sauf s'il a exprimé le refus de son vivant à ses proches, ou bien s'il s'est inscrit sur le registre national des refus. Celui-ci, est, ainsi que ben, bien sûr les proches, sont obligatoirement consultés avant tout prélèvement. 74% des Français se déclarent favorables au don de leurs organes après leur décès, et c'est un chiffre qui est en fait relativement stable depuis 10 ans. Et pourtant, vraiment, ce qui est paradoxal, c'est que l'opposition au don d'organes augmente. Et puis, en fait, ces refus augmentent généralement suite à des fake news. Donc, c'est important de bien vérifier ces informations aussi. Cela dit, en 2025, la France a atteint un niveau historique de greffe d'organes avec 6148 interventions réalisées. Et le nombre de greffes rénales a également augmenté et franchit pour la première fois le seuil des 600 greffes, grâce notamment au don de reins vivants croisés. Alors, je trouve toujours ça extraordinaire, la capacité des soignants à trouver des binômes, voire des quadruplés compatibles. C'est vrai, en fait, où un binôme A va donner au B pour que le B donne au C, le C donne au D et le D donne au A. Je trouve toujours ça fou de pouvoir réaliser ça. Et en plus, cocorico, la France, c'est le troisième pays au monde pour les greffes rénales, les greffes d'organes, pardon. Donc le 22 juin, on rappelle, c'est l'occasion d'ouvrir le sujet avec ses proches pour que le choix éclairé soit su et respecté. Et cela implique de prendre le temps de parler, de se renseigner, prendre le temps de la réflexion sur le don d'organes, le don de sang, le don de plasma, le don de moelle osseuse, sur notre capacité à donner tout simplement. Donner sans rien attendre en retour, ni égard, ni grand amour, juste donner. Une petite transition pour peut-être penser à juste donner du temps pour un proche ou pour un inconnu, donner pour autrui. Et ainsi, ma réflexion à moi m'a amené au temps que nous donnons aux autres, notamment par notre engagement dans des activités bénévoles, comme vous, mesdames. En 2026, c'est un Français sur quatre qui est engagé bénévolement dans une association. Et 100% des Français bénéficient des associations. On s'engage à tout âge, selon l'étude de la France Bénévole 2026, réalisée par Recherche et Solidarité. On s'engage malheureusement dans des associations qui sont à l'heure actuelle malmenées par une baisse drastique des subventions publiques et dans un contexte national et international toujours plus lourd et incertain. On s'engage pour agir concrètement, pour défendre ses valeurs, ses libertés. L'autrice de « À nos cœurs vaillants » explique que le fait de résister en collectif, être ensemble, rend l'incertitude du monde plus accessible. Plus acceptable, pardon, donc peut-être moins désespérant du coup. On s'engage pour créer du lien et pour progresser, s'épanouir et trouver du plaisir. En fait, c'est une forme d'épanouissement. On bouge, on s'ouvre aux autres, on se fait du bien au travers les autres. Donc merci à tous les bénévoles qui nous entourent, qui nous permettent par exemple de donner notre sang ou d'être soignés plus sereinement, aux bénévoles qui nous permettent de découvrir un nouvel art et de nouvelles idées qui font bouger nos croyances et nos compétences, aux bénévoles qui permettent à nos proches de bénéficier d'un confort de vie à l'école ou à l'EHPAD et de vivre pleinement des activités sportives ou culturelles, aux bénévoles d'associations qui permettent à notre société d'être moins violente sur les routes, dans les champs, dans les familles et dans les couples. Aux bénévoles d'associations qui rassemblent et fédèrent pour créer notre révolte face à l'inacceptable. En s'engageant, on devient acteur de changement. On peut être fier de faire bouger la société, de réparer des injustices. On est utile et on peut rendre les gens et notre société meilleurs. Je finirai par cette phrase d'Elsa d'Acosta. Ne pas s'engager, ce n'est ni l'inertie ni la neutralité, c'est l'indifférence. Et l'indifférence dans un monde qui brûle, c'est le plus grand des renoncements. Donc engageons-nous et donnons, ça fera toute la différence.
0: Merci Mathilde. Mesdames, est-ce que vient de nous dire Mathilde, ça évoque quelque chose pour vous, ou, une réaction ou,
2: Vous qui êtes bénévole en plus. Hein.
0: Moi, je sais pas. Flora, tu voulais...
3: Non. En tant qu'infirmière...
4: ça, été... ça permet d'apporter le bénévolat un petit truc en plus. Où...
3: Ouais.
4: On est utile à quelque chose.
3: Après, c'est vrai que ça regarde chacun. C'est vraiment personnel.
2: Ah,
3: ça.
2: C'est un choix
0: très...
2: personnel.
0: C'est très personnel.
3: Très personnel.
2: C'est très personnel. Et
3: j'imagine que dans les
2: valeurs,
3: quand on est face comme ça à une situation d'urgence, ouais, ça peut être très très compliqué à prendre comme décision. Hein.
0: Et on peut.
3: Si ça n'a pas été anticipé, je veux dire.
2: Oui, pour le don d'organes.
3: Oui,
0: aujourd'hui, on peut pratiquement tout acheter, sauf le temps.
3: Tout à fait.
0: Et le temps qu'on offre aux gens, bah c'est, je le trouve, un des plus beaux cadeaux. Je pense, par exemple, quand un enfant fabrique quelque chose pour un parent, eh ben, il y passe du temps, et ça, c'est le plus beau cadeau. Même si c'est une assiette avec des nouilles, ou voilà, mais il passe du temps, et donc ça, c'est un magnifique cadeau.
3: Je suis entièrement d'accord avec vous. Hein. Le temps, c'est précieux, et à tous les niveaux.
0: Ouais.
3: J'arrête pas de le dire à mes enfants, d'ailleurs. Hein. Je veux du temps. Je veux que du temps.
0: Quand on l'offre, c'est génial.
3: C'est exactement. Et c'est précieux.
2: C'est précieux. Et en fait, on ne se rend pas toujours compte en fait, de toutes ces personnes qui gravitent autour de nous. Enfin, quand on va donner son sang, on pense à l'EFS, on pense au médecin, à l'infirmière, mais on ne voit pas forcément... Voilà,
3: les trois vies sauvées.
2: Et on ne voit pas l'association qui a assuré toute cette logistique. On ne voit pas l'association qui aide à l'école, qui aide dans les parents bénévoles, dans les associations de foot, n'importe. Enfin, et sans ça, en fait, notre société, elle ne fonctionne pas, en fait. Donc, c'est important d'en être conscient.
0: Il y avait une loi qui devait passer pour dire que le temps bénévole passé pouvait être déductible des impôts. Et puis, ben, cette loi, elle a jamais abouti. Voilà. Mais c'est un peu dommage parce que on manque de bénévoles aussi parce que
3: oui, mais bon, s'engager... on choisit d'être bénévole, c'est vraiment pour donner du temps, justement, c'est pour aider l'autre, donc
0: oui.
3: C'est pas pour avoir un retour,
0: non, mais
3: c'est vraiment un don de soi, quoi.
0: Il peut y avoir quelques heures, mais il peut y avoir aussi beaucoup de temps. Quand on est président d'association, par exemple, c'est viser des courriers, c'est rencontrer, beaucoup d'heures. Et c'est dommage que ça soit que quand on a la retraite qu'on puisse le faire, quoi. Donc voilà, je trouverais que ça soit.
2: Les chiffres, maintenant, les jeunes s'investissent aussi beaucoup plus. C'est chouette. Après, ce qui ressortait aussi, c'est effectivement qu'il y avait un peu plus de turnover sur les associations et que, effectivement, pour un suivi régulier, où il y a nécessité d'être bénévole toutes les semaines pour ces courriers, comme tu dis, pour cet administratif, ça, c'est beaucoup plus lourd et ça demande plus de temps
0: que les
2: jeunes n'ont pas forcément.
0: Et carrément. Quand tu es en activité, de toute façon, il faut faire des choix, tu as ta propre famille. Enfin, c'est un vrai cadeau de donner du temps.
3: Je suis allée en mai à un congrès à Lille pour donc, la fédération ADSB qui donc, organise ces congrès une fois tous les deux ans. Et là, on voit tous ces bénévoles là. C'est un temps de partage, d'échange. Et
2: c'est fédérateur.
3: Carrément, quasiment 1000 personnes étaient là, présentes.
0: Et tous ces gens donnent du temps dans l'association.
3: Oui,
0: c'est chouette. Dernière petite pause musicale. vous nous avez proposé donc Kids United en écrit sur les murs.
2: Quel anglais!
0: Extraordinaire!

0: On vient d'écouter Kids United, on écrit sur les murs.
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4: Alors, Christian, de quoi tu vas nous parler,
0: ouais,
4: toi, maintenant?
0: On est toujours sur Graffiti dans l'émission La Consulte. Moi, je vais vous parler donc d'un best-seller, un livre de Lise Bourbeau, Les 5 blessures qui empêchent d'être soi-même. Tu t'es déjà dit pourquoi je réagis toujours pareil, pourquoi je fuis, je contrôle, je fais plaisir à tout le monde. Aujourd'hui, ce livre de Lise Bourbeau, cette dame, elle part d'un constat simple. Nos colères d'adultes, nos relations qui tournent en rond, notre manque de confiance, tout ça vient de 5 blessures d'enfance. Blessures qu'on a toutes et tous. Le but du livre, c'est de les repérer, d'enlever le masque qu'on porte depuis des années et puis arrêter de réagir en automatique. Porter un masque te protège, mais il t'empêche d'être toi. Les 5 blessures, je vais vous les raconter en version express. Tu te sens de trop invisible, souvent lié à un parent du même sexe. C'est ton masque, hein. Et le premier des points, c'est le rejet. Tu es fuyant, tu t'isoles, tu parles peu, tu disparais avant qu'on te rejette. Et quand tu as l'émotion de rejet, en fait, les signes, c'est que tu es perfectionniste et tu es dans le détachement. Et peut-être la clé pour t'aider, alors je vous le fais en express, c'est t'autoriser à exister, prendre ta place, et puis tu as le droit d'être là. Le deuxième, c'est l'abandon, la peur panique d'être laissé seul, souvent lié à un parent absent physiquement ou émotionnellement. Ton masque, c'est d'être plutôt dépendant, tu cherches l'attention, tu t'accroches, tu fais du drame pour garder l'autre. Voilà, le signe, tu te sens souvent vide sans quelqu'un. Et peut-être la clé, c'est apprendre à te tenir la main à toi-même. L'autre comble pas ton vide, il le partage. La troisième, c'est l'humiliation. Honte de toi, souvent parents qui rabaissent, qui culpabilisent. Souvent ça fait de toi que tu es plutôt dans le masochisme. Tu t'occupes de tout le monde, sauf de toi, tu subis. Et le signe, c'est tu en fais toujours trop pour être aimé. Et du coup, la clé, c'est de dire non sans culpabiliser. Tes besoins comptent aussi. Le quatrième, la trahison. On ne peut pas faire confiance. Ça vient souvent d'un parent qui ne tient pas ses promesses, très contrôlant. Du coup, ton masque, c'est plutôt toi-même d'être contrôlant. Tu veux tout gérer, tout prévoir. Tu es plutôt jaloux, impatient. Et tu as la colère facile. Du coup, ton plan, c'est plutôt de t'énerver quand ça dévie justement de ton plan. Et du coup, ça t'énerve. Et puis, la clé, c'est de lâcher prise. Hein. Tu contrôles pas les autres. Cool, respire. Et puis, la dernière blessure, c'est l'injustice. Hein, ce n'est pas juste, c'est plutôt un parent froid, rigide, exigeant. Ton masque, c'est que tu peux être toi-même quelqu'un de rigide, de perfectionniste. Tu compares, tu coupes tes émotions. Le signe, tu dois être parfait pour avoir de la valeur. Et la clé, ça peut être simplement d'accepter ton imperfection. T'es humain et pas une machine. Voilà. La clé pour guérir, le message fort de Lise Bourbeau, on a les 5 blessures, juste pas dans le même ordre. Elle nous renvoie des situations et des gens pour nous faire travailler dessus. C'est pas un hasard. Voilà. Pour guérir, il y a 3 étapes. C'est reconnaître ta blessure. Je réagis en fuyant. Arrête de te juger. Tu fais de ton mieux. Et l'idée, c'est d'accepter que tu es toi, d'accepter l'autre sans masque. Bref, la conclusion, je te laisse avec ça. Ta blessure, c'est pas toi, c'est juste une vieille protection d'enfant. Et le jour où tu l'enlèves, tu redeviens toi-même, libre, vrai et léger. Voilà, voilà. Et le livre Les 5 blessures qui empêchent d'être soi-même de Lise Bourbeau est un vrai déclic. Voilà, mesdames, je ne sais pas si...
4: Quelle responsabilité pour les parents, dis donc. Ouf, ouf, ouf.
0: Ben oui, hein, le passé a souvent un impact sur l'adulte qu'on est aujourd'hui.
4: Il y a des parents qui font de leur mieux aussi. Hein.
0: Oui, oui, alors il n'y a pas de bouquin pour être... Enfin si, il y a 50 000 bouquins pour être parent.
1: Il n'y a pas d'école.
0: Mais non. Pas d'école, et peut-être c'est demander à l'enfant, avant d'être dans le réflexe correcteur, de lui amener les choses, c'est peut-être demander à l'enfant qu'est-ce qu'il a besoin, la communication, savoir si on est raccord sur qu'est-ce que tu as besoin et comment je peux te l'apporter, quoi.
4: Et vraiment le mettre au mot la communication pour éviter justement des situations qui perdurent, comme tu viens de le décrire, et qui vont laisser des traces.
0: C'est ça, et qu'on peut reconnaître aussi en tant qu'adulte qu'on a tort. C'est pas perdre la main sur son autorité, c'est simplement que l'enfant repère qu'il peut à un moment donné lui aussi donner son avis, et c'est toujours l'adulte qui décide, bien sûr, mais voilà, c'est toujours intéressant qu'on implique l'enfant dans les choix et dans les échanges.
4: Merci Christian.
0: Mais je vous en prie, Mathilde. On va passer du coup
4: à l'agenda.
0: À l'agenda.
3: Et attention, attention, ne confondons pas.
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0: Alors Mathilde, est-ce que tu avais des choses particulières par rapport à l'agenda?
4: Super. Alors déjà, c'est l'association Fibromyalgie qui, le 30 juin, propose une conférence sur la maladie chronique, comment concilier la maladie, le travail et la vie personnelle. Et ça se passe à La Roche. Ensuite, j'ai vendredi 3 juillet, c'est la deuxième journée régionale autour de l'endométriose. Et ça aura lieu à Saint-Jean-de-Monts. Et enfin, le 24 novembre, pour les professionnels de santé, alors c'est un petit peu loin, mais je trouvais intéressant quand même de le signaler, c'est un séminaire sur les violences sexistes et sexuelles qui aura lieu à La Roche-sur-Yon aussi, et vraiment pour les professionnels de santé. Donc ça sera le 24 novembre, et les inscriptions sont déjà ouvertes sur le site de la CPTS Centre Vendée.
0: Ok. Mesdames, est-ce que vous pourriez nous redire les dates des prochains prélèvements et puis peut-être d'autres dates
1: Donc les prochains prélèvements, donc toujours aux écuries, aux Oudéries, le mercredi 8 juillet, le jeudi 6 août, le lundi 7 septembre.
4: Ok.
1: Voilà.
4: Et puis il y a d'autres dates aussi dans d'autres communes, sûr, parce que vous déplacez.
1: Alors nous, c'est l'association en fait de La Roche-sur-Yon regroupe les communes comme Mouilleron, Venonceau, Les Clouseaux, Aubigny, Saint-Florent-des-Bois et La Chaise de Vicomte.
4: Ok. Ouais.
1: Mais c'est rare hein, des collectes à l'extérieur de La Roche-sur-Yon. Exceptionnellement cette année, on a eu une à Venonceau au mois d'avril, et puis la prochaine au mois de décembre ce sera aussi à Venonceau.
4: Okay.
1: En principe, c'est aux écuries. La salle nous est donnée gracieusement par la ville de La Roche-sur-Yon.
0: Quand on voit tout le matériel qu'il faut déplacer, on se rend bien compte qu'on ne peut pas non plus aller...
1: Si, l'équipe mobile de l'EFS, ils vont dans tous les, sur tout le département. Ils peuvent être à Montaigu, comme ils peuvent être à Chaland, au Sable.
0: C'est l'équipe de La Roche.
1: C'est toujours l'équipe mobile de La Roche,
0: d'accord,
1: de l'EFS. Il n'y a qu'une,
0: qu'une seule équipe.
1: Oui, à savoir qu'il y a quand même 30 associations sur la Vendée, donc association ADSB. Donc, eux, ils chapotent tout ça.
0: Ils organisent. Ok, donc ils doivent être pris presque...
1: Quasiment tous les jours, ils sont salariés de l'EFS.
0: Ils sont sur le terrain tous les jours.
1: Tous les jours.
0: Donc, ça veut dire quand même qu'on récupère... Mais ce n'est pas encore assez.
1: C'est lors des journées de collecte. C'est vrai que... la Covid, c'était nettement plus. Il y a eu plus de donneurs, voilà. Je ne sais pas ce qui s'est passé avec la Covid,
4: En tous les cas, aujourd'hui, on espère qu'avec l'émission...
0: Oui, des habitudes se sont perdues et vont repartir...
1: Vers la hausse.
4: En tous les cas, d'avoir réexpliqué à quoi ça servait, vraiment, ces dons de sang, ce don de plasma, toute l'organisation.
1: Mais en fait, donner son sang, c'est offrir un peu de soi pour sauver des vies. Et donc, les chansons qu'on a choisies, c'était pour nous rappeler l'importance de la solidarité, parce que ça, c'est primordial, et de l'attention aux autres.
4: Ouais,
1: l'attention aux autres.
4: Quel temps on donne, enfin, ça revient à ce qu'on
1: voilà.
4: a dit.
1: Et le slogan, justement, de Don du sang pour 2026, tous unis pour le don du sang.
0: Okay.
1: Tous unis pour le don du sang. Donc, il y a eu donc d'organiser donc le dimanche 14 juin donc la journée mondiale des donneurs de sang. Voilà. Et le 12 juin dernier, donc des ateliers sont organisés donc à la Châtaigneraie. Voilà,
4: c'est un grand rassemblement.
1: Un grand rassemblement ce jour-là. Donc comme tous les ans, hein, d'ailleurs. Hein, donc
4: le 12 juin.
1: Le 12 juin
4: dernier. De sensibilisation, la journée mondiale de sensibilisation au don du sang,
1: voilà.
4: Vraiment pour promouvoir et redire tout l'intérêt de donner ce temps-là et son sang ou son plasma.
1: C'est ça.
4: Ça, c'est important.
0: Du coup, on remettra toutes ces dates sur le podcast.
4: Je mettrai le lien, effectivement.
0: Ouais, ouais. Voilà. 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C'est un petit don aussi pour continuer à avoir des émissions qui parlent de prévention, de santé et plein d'autres sujets. Donc voilà, c'était un petit message.
1: Merci à vous d'exister. Hein. Merci à vous. Hein.
4: L'émission n'existerait pas sans Graffiti, sans la CPTS. Effectivement, sans nous, Christian, on peut le dire.
0: Mais carrément. on était parti sur l'idée de c'était un peu en rigolant qu'on s'était dit, tiens, un jour, on ferait peut-être bien une émission. Et puis, on est à la 15e.
4: Oui.
1: Bien.
0: Voilà, donc à un moment donné.
1: Je tenais à préciser quand même que.
0: Bien sûr.
1: Hein, certes, le don de plasma prend plus de temps qu'un don entier, hein,
0: oui.
1: Un don de sang, mais il est beaucoup moins fatigant qu'un don de sang, car le plasma est composé 90% d'eau et se régénère très très vite. Donc il suffit de bien s'hydrater après le don pour se sentir bien. Et donc, et c'est vrai, je tiens à souligner l'importance du don de plasma. C'est, voilà, c'est primordial pour sauver des vies et soigner des gens. Comme là j'ai donc une personne qui a témoigné, qui a eu un accouchement et elle a pu tenir 30 minutes son bébé dans les bras et puis après elle a fait une hémorragie. Elle a perdu 3,5 litres de sang et il a fallu qu'elle soit transfusée sur 7 poches de sang et 3 de plasma en urgence pour qu'elle puisse survivre.
4: C'est
0: un témoignage. C'est 10 donneurs là.
1: Eh oui,
0: c'est 10 donneurs pour sauver une vie.
1: Mais
0: voilà,
1: l'instant,
0: maman, ouais, et si elle n'avait pas eu ça.
1: Et j'ai plein
4: de témoignages
1: comme ça.
4: Je pense qu'on a tous dans nos familles, dans nos proches, dans nos amis, des personnes qui ont eu malheureusement besoin d'être transfusées, qui ont besoin ou qui ont malheureusement besoin de plasma. Donc c'est pour eux tous en fait auxquels on pense aussi quand on donne, hein, même si ce don il est, on rappelle, anonyme et puis on peut pas donner pour son proche, mais ça c'est important de donner.
0: Et vraiment, ouais,
4: toute l'année.
0: Ouais, et vraiment pour le faire, donc ouais, toutes les 8 semaines, il n'y a pas de fatigue, quoi. Il suffit de bien s'hydrater. On ne va pas courir un marathon après, on ne prend pas le vélo pour aller. Voilà.
1: Évidemment.
0: On prend soin de soi juste l'après-midi et le lendemain matin. Mais franchement, on n'est pas fatigué, on n'est pas. Voilà, il faut bien s'hydrater parce qu'on vient de donner beaucoup de liquide, il faut en récupérer. Sorti de là, voilà, c'est quelque chose d'assez facile. Mais il faut passer le cap, et ça, c'est sûr que. Ouais. Et je pense que d'aller voir vraiment comment ça se passe.
1: C'est pour ça qu'on intervient sur. On fait la promotion pour les jeunes.
0: Mais oui, dans les lycées, par exemple, ça commence par là.
1: C'est
0: d'aller au plus proche des futurs donneurs pour qu'ils aient passé.
1: On interpelle les écoles d'infirmiers, les écoles d'AMP, d'aides-soignants. Voilà, c'est tous les mois, on envoie des mails.
4: Avec les prochaines dates.
1: Voilà, exactement.
4: Et d'y aller.

0: peu papoter. Et puis, ouais, non, c'est vrai, j'ai fait ça aussi. Ouais. Très bien. Eh ben, merci pour cette participation à l'émission et d'être venu valoriser et raconter un petit peu comment ça se passe un don de sang. Et puis on entend qu'on en a vraiment, vraiment beaucoup besoin et qu'il n'y a pas de produit de substitution. Bon, ben nous Mathilde, on va prendre un peu de vacances là.
1: Oui. On se retrouve prochainement. On vous fait la surprise du sujet. Et par contre, vous trouverez tous nos podcasts. Vous pourrez les réécouter sur pod.graffitiradio.fr à la rubrique La Consulte. Parce que comme tu l'as dit tout à l'heure, on est déjà à 15e émission. Donc, il y en a plein qu'on peut réécouter.
0: Oui, et puis on a déjà des sujets qui vont revenir.
2: Je voulais dire simplement merci. Merci Christian, merci à toi. Et puis merci à toi aussi Mathilde. Voilà.
0: Merci à vous pour le temps que vous donnez aux autres. On vous souhaite une bonne journée.
1: Si jamais vous avez des sujets sur lesquels vous voulez qu'on aborde avec vos associations ou ce que
0: travail,
1: vous portez, voilà, n'hésitez pas à nous envoyer un mail à laconsultegraffiti@gmail.com.
0: Ouais, c'était important. Merci Mathilde, je te souhaite un bel été et puis on se retrouve en septembre.
1: Très bien, allez, et d'ici là, prenez
0: portez
1: soin
0: de vous.
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3: Salut à tous et bienvenue sur Graffiti pour une nouvelle édition de La Prog. Une heure de musique autour de la programmation musicale de Graffiti. Mais cette semaine, nous allons changer un petit peu de braquet. Oui, partir direction une fête, et pas n'importe quelle fête. Celle qui va nous accompagner dimanche prochain, la fête de la musique. Partout en France, partout en Vendée et partout à La Roche. Vous allez pouvoir vibrer sur les sons de Graffiti en centre-ville, en plein cœur de la place Chirac. Nous vous accueillerons à partir de 18h avec toute l'équipe des bénévoles, notamment l'équipe de programmation, et Titou en fait partie pour cet événement. Salut Titou.
4: Salut Bastien, salut à tous.
3: Bienvenue sur Graffiti pour nous parler, alors évidemment, de musique, bien sûr, mais de programmation. On va en parler de cette programmation avec des artistes qui vont venir se produire sur la scène de Graffiti, mais pas que. Il y aura également un blind test que nous co-animerons ensemble. D'ailleurs, on vous attend nombreuses et nombreux devant le podium pour jouer avec nous. Ce sera dès 18h. Ouais, on va savoir ça, on va s'amuser, on va bouger, on va danser, on va chanter, notamment avec le groupe Éphémère. On en parlera bien évidemment dans quelques instants.
4: Yes.
3: Mais surtout, le groupe qui nous intéresse le plus, et surtout aujourd'hui, c'est Le Bruit de l'Autre. Ce groupe dont nous parlons d'ailleurs depuis quelques années sur les bonnes ondes de Graffiti sera sur la scène Graffiti de la fête de la musique. Alors si vous ne les connaissez pas encore, restez à l'écoute, puisque Dom, le leader, fondateur, auteur, compositeur, enfin, toutes les casquettes, il est venu avec toutes ses casquettes d'ailleurs, est avec nous pendant une heure jusqu'à 18h. Il est notre invité dans la prog.

0: L'appel des hiboux, l'appel du bruit de l'autre et l'appel de Dom, le leader du groupe avec nous. Salut Dom.
1: Salut Bastien, salut Ditsou.
0: Bienvenue sur les bonnes ondes de Graffiti.
1: Merci beaucoup.
0: Pour nous parler de ce projet musical qui t'accompagne depuis combien d'années maintenant?
1: Oh, ça fait depuis 2017 avec le groupe.
0: Ouais, c'est ça, un groupe que tu as créé, que tu as imaginé. Comment s'est fait l'aventure en fait? C'est la question que je me pose.
1: À la base, si tu veux, il y avait les chansons. J'ai commencé à écrire des chansons à la fac.
0: Ouais.
1: Puis après, j'en ai fait un duo avec mon ex-femme.
0: Ouais.
1: On a joué pas mal. Et puis, j'ai rencontré des copains aussi pour faire un groupe de cover. Et puis, j'ai décidé de rekiffer un petit peu le duo.
0: Le voilà. Groupe de cover va nous intéresser tout à l'heure. On en reparlera. Et ensuite, alors?
1: Ensuite, donc j'ai laissé ma femme. Voilà. Et puis, on est parti à quatre. Voilà, quatuor.
0: Avec Florian, avec Tim et Hervé, et puis Morgane à la batterie. C'est la formation encore aujourd'hui. Hein.
1: C'est ça. Mmh. Bon, je reviens quand même parce qu'au début, on était trois avec Johan, le bassiste. Et puis, on a changé un petit peu de direction. Et puis, j'ai fait venir un guitariste en plus.
0: Un guitariste
1: et un autre
0: plus
1: bassiste.
0: Qui vous a rejoint pour cette formation qui s'appelle Le Bruit de l'Autre. Pourquoi Le Bruit de l'Autre? Il vient d'où ce nom de groupe? C'est pas commun.
1: Ouais, c'est vrai que c'est, si tu veux, c'est le titre d'une chanson à la base. C'est une chanson que j'avais composée suite à des problèmes, de personnes au voisinage. Et j'ai commencé à écrire sur ce thème-là et je suis allé jusqu'au bout dans ce que je voulais dire. Et la phrase du refrain, c'est je déteste les gens qui détestent les gens, alors je me déteste.
0: Ah bah, c'est un bon départ. au moins tu es raccord sur tes idées.
1: Et je trouvais que le titre, enfin, ça évoquait bien aussi la direction dans laquelle je voulais aller par rapport au groupe que j'aimais. Voilà.

0: J'ai bien aimé appeler ce groupe Le bruit de l'autre, ça m'a plu.
1: Le titre, le point de vue du programmateur m'intéresse aussi, Titou. Pourquoi les avoir choisis pour cette scène de la fête de la musique 2026 à Graffiti?
2: Le choix du bruit de l'autre, c'est un beau tremplin.
0: C'est vrai.
2: Alors pourquoi je dis que c'est un beau tremplin? Parce que ça fait un petit moment qu'on se connaît. Je les avais découverts il y a quelques années. D'ailleurs, Dame, je ne sais pas si tu te souviens de tout. Moi, je me suis replongé dans les archives pour redécouvrir tout ce qu'on avait fait, tout à l'époque.
0: Ouais.
2: Et c'est un groupe que j'avais découvert. C'est un copain, en fait, qui m'avait fait écouter Le bruit de l'autre, alors que je cherchais des groupes pour faire un tremplin.
1: Ouais.
2: Il y a quelques années, quoi. Donc, on les a conviés à ce tremplin. Et puis ce qui m'a donné l'idée finalement de les proposer là sur cette fête de la musique, c'est que il y a peu de temps, toi tu le sais, Bastien, j'ai fait une émission, un Level 42.
1: Un Level 42, émission que tu présentes sur Graffiti, bien sûr. On ne présente plus.
2: Voilà. Et j'ai eu le plaisir d'inviter quelqu'un, d'avoir une interview exclusive. Sur ce Level 42 qui était Monsieur MC Circulaire.
1: Ah oui, c'était une grosse émission, ça. On s'en souvient.
2: Alors, justement, je te ressors, tiens, je te la montre, on la voit pas à la radio, bien sûr.
1: Mais le lien entre MC Circulaire et Dom, là.
0: Je me souviens du concert qui a suivi le tremplin, bien sûr.
1: D'accord. Racontez-moi, j'y étais pas. Qu'est-ce qui s'est passé?
2: Eh bien, en fait, on a organisé un tremplin. Il y avait donc trois groupes en compète. Alors, je vais les citer. Il y avait donc Le bruit de l'autre. Ouais. Il y avait un groupe qui s'appelle Kava Punk.
1: Ouais.
2: Très bon groupe.
1: Très bon groupe, oui.
2: Et The Big Barowski. Voilà, trois groupes locaux, on va dire. Et on avait invité en tête d'affiche pour même participer au jury, Monsieur MC Circulaire.
1: En personne, d'accord.
2: En personne. Donc j'ai reçu là, il y a pas très longtemps, effectivement l'interview. Donc ça m'a donné l'idée, c'est vrai. Quand
1: ça t'a rappelé au bon souvenir, quoi, c'est ça.
2: Quand on m'a demandé, on m'a dit tiens Titou, tu pourrais pas nous proposer des trucs là pour la fin de la musique. Je me suis dit bah tiens, ouais, il y a un truc qui serait peut-être pas mal du tout.
1: Comme quoi les scènes, ça se joue à peu de choses finalement.
2: Ah,
1: mais,
2: bien sûr,
1: c'est vrai.
2: Bien sûr, bien sûr.
1: Et c'était il y a combien de temps, ce tremplin?
2: Alors, c'était en 2018.
1: Ça ne rajeunit pas tout ça.
2: Ça ne nous rajeunit pas. 2018, MC était venu. D'ailleurs, pour la petite histoire, MC Circulaire était venu pour parrainer en fait cette édition. Ouais. C'était en 2018. C'était l'année où il y a eu la finale de la Coupe de France entre les Herbiers, le VHF,
0: oui, c'est vrai,
2: et le PSG.
1: On s'en souvient.
2: Oui. Et ouais. Et MC Circulaire, d'ailleurs, c'est parce qu'il était venu en Vendée pour le tremplin Gratte-moi là que Philippe Catherine, le croisant par hasard et tout en Vendée, à ce moment-là, lui propose de faire le fameux clip.
1: Et ils ont fait leur duo, d'accord, ok, exactement. Donc tout part de là, voilà.
2: Okay. Tu vois comme quoi, les hasards de la vie font que...
1: Et font qu'on va tous se retrouver pour fêter la musique ensemble à La Roche-sur-Yon avec cette belle anecdote. Merci Titou, parce que c'est vrai qu'on en apprend un petit peu plus. Pourtant, MC Circulaire et Le bruit de l'autre, on peut pas dire que ce soit des styles musicaux très complémentaires. On est d'accord.
0: On est bien d'accord.
1: On est bien d'accord, même si on apprécie beaucoup MC, il n'y a pas de...
2: N'empêche que MC avait voté pour eux.
1: Ah, en plus. Maintenant, on le sait, après toutes ces années, enfin, tu le sais, Dom. Voilà. Des tremplins, t'en as fait, hein, Dom. Pas que des tremplins, t'as eu l'occasion aussi de te distinguer pour le prix Lunac, par exemple, ou lauréat du festival Chanson de Café. Ce genre d'exercice, ça te fait pas peur?
0: Ça fait toujours peur, mais bon, faut bien se lancer pour essayer d'évoluer, quoi.
1: Ouais.
0: Ça, c'était l'époque où j'étais donc en duo.
1: En duo, voilà. Et maintenant avec la formation à 4, vous tournez plus, vous bougez plus aussi maintenant.
0: Ouais, après on fait pas de tremplin, c'est pas notre finalité non plus.
1: Les tremplins sont derrière nous maintenant.
0: C'est bon,
1: on a plus l'âge des tremplins
0: avant tout.
1: Exactement, ouais. Avec un album en poche, il est sorti en 2025, cet album s'appelle Se Parler. Il y a eu un EP juste avant, c'était en 2018 si je me trompe pas.
0: Ouais.
1: C'est on parlera évidemment plus en détail de cet album tout à l'heure et puis on va apprendre à le découvrir. Non, avant, on va rentrer tranquillement dans l'univers du bruit de l'autre. Je vous propose de tendre l'oreille, de monter le son pour écouter un titre qui ne figure pas justement sur l'album Se Parler. J'ai réussi à retrouver dans nos archives à Graffiti des premiers titres. Il était issu de l'EP, celui-là, le titre Où.
0: Il était issu du premier EP.
1: Ouais, c'est ça, sorti en 2018.
0: Ouais.
1: Et ben, je vous propose de commencer tranquillement en vous plongeant dans l'univers. C'était l'EP du bruit de l'autre, sorti en 2018 avec le titre Où.

0: le bruit de l'autre avec ou sur les bonnes ondes de graffiti. Ils seront sur la scène graffiti pour cette fête de la musique dimanche 21 juin à partir de 18h. Grosse fête, on vous attend nombreuses et nombreux sur la place Chirac pour célébrer ensemble la musique rock. Car oui, le rock sera à l'honneur avec Le Bruit de l'Autre et Éphémère. Dom, le auteur, compositeur, fondateur du groupe Le Bruit de l'Autre, est notre invité dans la prog spéciale jusqu'à 18h.
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0: Ah oui, ça en fait des casquettes, hein. On n'en a pas encore parlé de ça, mais auteur, compositeur, fondateur du groupe, c'est un petit peu toi le pilier central. Comment ça fonctionne? Comment vous arrivez à fonctionner ensemble?
2: En fait, c'est vrai que j'aime bien un peu tout faire moi-même.
0: C'est ça, un peu contre le fric seul...
2: ouais, effectivement, il y a ces questions de budget, c'est vrai, et puis c'est aussi un plaisir de pouvoir mettre tes idées. Et... Ouais. Et bon, il y a peut-être aussi un côté égocentrique, mais en même temps, tu donnes tes idées à toi. Mm-hmm. Mais c'est que voilà, je sais où je vais aller, en fait.
0: Mais ce qui compte, c'est de bien s'entourer aussi, justement, parce que tu es au centre, mais eux, ils sont autour aussi. Hein, donc, il a fallu choisir les bons musiciens. Et justement, comment vous arrivez à travailler ensemble avec ce système-là?
2: J'enregistre les morceaux, les parties. Bon, après, pour la batterie, j'essaie de maqueter, mais bon, je fais des parties batterie, mais... Tu vois, c'est plutôt des séquences.
0: C'est plutôt les bases, quelques bases de réflexion pour Morgan qui derrière va imaginer quelque chose.
2: Exactement. J'imagine. Ouais. Mais il y a quand même déjà le morceau qui est vraiment fait.
0: La structure.
2: À la fois la structure et aussi, et même les patterns rythmiques sont déjà là quasiment, tu vois. Ouais. Après, chaque instrument ramène sa patte, heureusement.
0: Ouais.
2: Et ça, je les bloque pas trop là-dessus et je suis très très heureux. Voilà, de me faire accompagner par des super musiciens.
0: Qu'est-ce qui t'inspire quand tu écris à la fois la musique mais aussi les textes? Où est-ce que tu cherches ton inspiration?
2: Il y en a plein. Enfin, je veux dire, après, c'est peut-être pas conscient. Enfin, je sais effectivement que j'ai été bercé par Noir Désir, évidemment.
0: Ben oui, par évidemment. On va avoir l'occasion d'en parler, oui, forcément.
2: Par mon guitariste que j'adore, Rory Gallagher.
0: Oui.
2: J'aime sa générosité, sa fougue et son feeling incroyable.
0: Ah, bah ça, le grand guitariste.
2: On est d'accord. Et d'ailleurs, j'avais prévu de le passer, mais.
0: Après, oui, Titou, c'est sûr que ça te touche, ce genre d'influence.
3: Ah,
0: ça,
3: bah, complètement.
0: On te reconnaît bien, donc
3: on est en phase.
0: T'as fait le bon choix.
2: Et voilà, après, ça se calcule pas trop. De toute façon, tu tombes forcément dans des choses qui existent déjà. Donc, mais moi, j'essaie d'être sincère avec mes influences. Et...
0: Ben justement, ces influences, on va essayer de les effleurer, les chercher un peu ensemble. Moi, quand j'ai écouté l'album, parce que j'ai eu la chance d'écouter l'album quand même avant, pour préparer cette émission, ben, y a des sonorités, il y a des influences qui m'ont frappé, en tout cas qui me sont venues à moi. Est-ce que c'est la bonne influence? Ben justement, on va le voir. J'ai notamment pensé à des artistes comme celui-là, tiens, par exemple.
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2: Nicky 3D.
0: Il y a du Nicky 3D dans ton univers, non?
2: Mais dans la prod, il y a un truc qui... Et puis, ouais, c'est vrai, on m'a déjà dit ça, ouais. T'as raison, un petit peu, oui. C'est vraiment un compliment.
0: Ouais, non, mais alors, évidemment, c'en est un. Nicky 3D, grand artiste, compositeur, des textes aussi très ciselés, très travaillés. C'est notamment sur les textes que j'ai retrouvé ton univers. C'est, voilà. Je pense que voilà, Nicky 3D représente pour moi une influence forte. Il n'est pas le seul, évidemment. J'avais pensé par exemple aussi à cet autre artiste, groupe cette fois.
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0: Johnny Zos, ça te parle ça?
2: C'est bon, j'ai pas beaucoup écouté ce groupe,
0: ouais.
2: Mais effectivement, à chaque fois.
0: Dis-toi que c'est étonnant parce que quand on écoute Le Bruit de l'Autre, on entend du Johnny Zos. Je sais pas toi, Titou, si ça t'a parlé.
3: Si, on entend, il y a de multiples influences. Bon, moi je suis très sensible à Johnny Rep, de Mickey 3D,
0: évidemment.
3: Parce que je suis suffisamment vieux pour me souvenir de la fameuse finale.
0: Oui, ça, c'est le titre qui te parle. Mais l'artiste en tant que tel nous intéresse tout autant. Johnny Zos, pour moi, oui, un groupe qui m'a fait beaucoup penser à la musique du Bruit de l'Autre. Et puis, bien sûr, on ne peut absolument pas passer à côté de ce groupe mythique qui vraiment t'inspire depuis le tout début. C'est Noir Désir.
2: Ouais.
0: Parlons-en un petit peu de Noir Désir, parce que c'est un groupe auquel tu tiens énormément. Qu'est-ce qui a fait que ce groupe a tout changé pour toi?
2: Changer, je sais pas si on peut dire ça.
0: Mais... Est-ce que tu vois, même toi, tu m'as dit tout à l'heure, Noir Désir, c'est la référence.
2: Ouais, là, je veux dire, on peut pas. voilà, je peux pas dire non, quoi. Évidemment, c'est les compositions, c'est la voix du chanteur, c'est les mélodies, c'est l'espèce de transe que ça peut dégager.
0: Ouais.
2: Moi, ça me séduit directement.
0: C'est ce que tu recherches, ça, le côté transe?
2: Bah, tu sais, moi, je suis d'une nature un peu réservée, un peu timide, et c'est vrai que la scène et la musique, elle te permet justement de t'échapper un petit peu de tes carcans, tu vois. Donc, oui, bien sûr, je pense qu'on recherche, enfin, beaucoup, recherche la transe pour se barrer, quoi.
0: Est-ce qu'il n'y aurait pas un côté thérapeutique sur scène?
2: Bien sûr.
0: Ouais.
2: Ouais.
0: Je sens qu'il y a un truc.
2: Même si c'est flippant d'y aller, il faut y aller, quoi.
0: Ouais, ouais. Et comment tu y arrives justement à dépasser cette timidité, ce cocon dans lequel tu te protèges en permanence, et puis tout d'un coup, sur scène, tout explose?
2: Bah, c'est. Faut faire violence, mais c'est tellement bon une fois que tu y es, quoi. Mais c'est jamais gagné, hein. C'est jamais gagné. Mais c'est. Ouais, c'est. Tu dis que c'est un peu thérapeutique. Oui.
0: Oui.
2: Mais bon. Voilà, on joue avant tout, je me prends pas non plus la tête, hein, c'est pas non plus, tu vois, ouais. Je suis pas, comment dire, enfin, j'ai besoin de ça, mais voilà, je suis pas non plus, pas faire jouer
0: comme,
2: la nuit, tu vois.
0: Tu vas pas nous faire comme Dionysos, ça monter en haut du balcon sauter de 3 mètres.
2: Voilà. On est d'accord.
3: Okay. Bah, c'était pas prévu, là.
0: C'était pas prévu pour la fête de la musique, on a, non. On va faire attention de ce côté. Allez, dernier artiste aussi auquel j'ai pensé quand j'écoutais la musique du bruit de l'autre, c'est celui-ci. Ah là, je vois que là, il y a des hochements de tête, là. Des deux côtés, Titou, on est d'accord? Il y en a quand même un petit peu du Manu Chao.
3: Ouais, c'est vrai. Ouais,
2: alors, ouais. Je pense qu'il y en a sur deux morceaux.
0: Ouais.
2: Effectivement, là où j'avais choisi de faire comme ça une chanson franco-espagnole, tu vois.
0: Ouais.
2: Voilà, je l'ai fait pour un titre et j'ai voulu réutiliser un petit peu ce que j'avais fait sur un autre titre. Parce qu'il me manquait des paroles, en fait. Je suis assez feignante en écriture.
0: On en apprend un petit peu plus, tu vois.
2: Mais tu vois, j'ai jamais fait d'espagnol à l'école.
0: Ouais.
2: C'est marrant.
3: Moi non plus. Hein, donc.
2: Mais c'est vrai que c'est une langue qui attire quand même. Et puis, voilà, c'est venu spontanément. Mmh. Dans la chanson Retour à la Vuelta, voilà, j'ai traduit les paroles.
3: On est un peu dans la transe là aussi, hein, avec Manu Chao.
2: Bien sûr, ah, bien sûr.
0: Ouais. Ouais, on profite de l'écouter parce qu'on a appris qu'il allait passer pas longtemps. Là, on a appris que Manu Chao débarque en Vendée. Je me suis dit, ok, d'accord, okay, bon, si vous voulez, hein. Pas de souci. Manu Chao, donc avec Clandestino, ça c'est vrai que cet univers aussi nous emmène. Tu parlais de Rory Gallagher. Alors, le temps qu'on écoute quelques morceaux, là, j'avais envie justement d'en chercher un petit peu, mais Rory Gallagher, ça pouvait donner ça aussi. Voilà. Et là, oui, là, il y a le côté virtuose de la guitare là, qui arrive, là, quand même. Hein. Effectivement, sur le petit solo de guitare, là...
2: Tu sens le vibrato, ouais. Inégalé. J'aurais vraiment aimé le voir en concert. Ah, tu l'as vu, toi?
3: Oui, je l'ai vu, ouais.
2: Quelle chance.
3: Ouais. Ah, mais tu sais que Rory Gallagher, moi je suis. Alors je l'ai vu, mais il y a très longtemps, bien sûr, hein, mais je suis très vieux. Hein.
0: Merci de préciser.
3: J'ai eu le plaisir, mais je savais même pas. Hein, je suis allé faire un road trip en Irlande. Je suis passé à Dublin avec ma femme il y a quelques années et tout. Ouais. Il y a une rue qui s'appelle la rue Rory Gallagher. Ouais. Avec sa statue et sa guitare.
2: Ouais, exact. Ouais.
0: Peut-être qu'un jour, à La Roche-sur-Yon, la rue d'homme du bruit de l'autre, ça rentre pas dans la case. Ça rentre pas.
3: Il n'y a pas la rue Titou.
0: Pas encore. Le boulevard pour Titou. Le level fort. Titou, on verra ça, on y réfléchit. Toutes ces influences, évidemment mélangées, nous donnent le bruit de l'autre. On a eu l'occasion d'entendre un morceau tout à l'heure de ton premier EP sorti en 2018. La fabrication d'un album, on sait que c'est compliqué, c'est un travail de longue haleine. Tu nous auras l'occasion de nous expliquer la fabrication de ton premier album tout à l'heure. Mais rien que l'EP aussi, à fabriquer, ça n'a pas dû être facile, surtout en puisant dans toutes ces influences, non?
2: Ouais, tu sais, tu vas comme ça, tu réfléchis pas vraiment, quoi. Tu t'avances, tu maquettes, et puis voilà, il faut juste mettre un point final à la chanson, après à l'autre, et puis voilà.
0: C'est comme un peintre. Est-ce que le point final, comme un auteur, comme un sculpteur, de se dire là c'est terminé, on passe à autre chose. C'est le plus dur pour toi?
2: Dur, ben maintenant faut s'arrêter. Et surtout que moi je suis quand même autodidacte dans pas mal de domaines. Ouais. Tu vois, dans tout ce qui est mixage, et bon, après le mastering, ça je le fais pas, hein, je laisse faire parce que c'est vraiment très très.
0: C'est très spécifique.
2: Il faut, pour que ça passe sur tous les supports, il faut masteriser, il faut faire ça par un professionnel. Mm-hmm. Mais mixage, on peut tous se débrouiller plus ou moins. Voilà, bon, moi j'essaye. Mais bon, je prends beaucoup de temps pour faire ça.
0: Oui, et beaucoup de plaisir aussi.
2: Ben,
0: Et c'est ça qui compte.
2: Une fois que c'est fini, je suis content. Mais ouais. Après, je dis, ouais, je suis content de réécouter ça. Je dis, merde, putain, t'as réussi à faire ça. Mmh. Et on oublie tous les problèmes qu'il y a eu, tu sais bien.
0: Forcément.
2: Dans la gestion du son et tout ça.
3: Je connais ça aussi. Quand j'ai enregistré une émission, c'est pareil.
0: Voilà. Dis, bah oui.
3: T'as réussi à faire ça. C'est
0: Tiens, allez, restons dans les influences, messieurs, si vous le voulez bien. On va s'écouter un titre en entier qui fait aussi partie de tes références, notamment, quand on survole ta bio, on tombe sur ce groupe qu'on n'entend pas assez souvent. Et pourtant, ils sont sur les bonnes ondes de Graffiti. On les entend notamment sur nos bonnes ondes de la nuit. Voici Fauve. Oui, Fauve, un groupe qui t'a énormément porté, guidé. Comment tu les as découverts? Raconte-nous un peu ton rapport avec ce groupe.
2: Oh, c'est marrant parce que tu vois, je suis prof de musique dans un collège, ouais. Et c'est une élève qui m'a fait découvrir ça. Ah. C'est étonnant.
0: D'accord.
2: Et je suis allé les voir à Poupée. Ils passaient avec un autre groupe très connu, Feu Chatterton.
0: Feu Chatterton,
2: le plateau de la soirée.
0: Ouais. Ouais, ça devait être
2: donc,
0: beau.
2: Donc Fauve en première partie, et franchement, je les ai vraiment découvert là, quoi.
0: Ouais.
2: C'était magnifique. Et puis après, j'ai acheté tous les albums et j'étais séduit par les textes de Quentin Postel, de la musique. Il y a vraiment un style dans
3: le phrasé. Le phrasé génial,
2: incroyable.
3: Ouais.
2: Et voilà, et puis ces morceaux avec toujours le côté sombre et galère, et à la fin une petite lumière comme ça. Et moi, je suis pour ça.
0: Ah bah justement, on va les écouter. Et c'est le titre que je vous propose d'écouter qui s'appelle Nuit Fauve, est exactement fait de cette manière-là. Écoutez.

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1: Fauve, avec Nuit Fauve, sur les bonnes ondes de Graffiti, le choix de notre invité Dom du Bruit de l'Autre, groupe qui se produira sur la scène Graffiti ce dimanche pour la fête de la musique. Venez nombreux et nombreux nous rejoindre pour jouer, danser et chanter. Et nous, on continue de découvrir ensemble l'univers de Dom et de ce groupe, le Bruit de l'Autre, jusqu'à 18h.
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1: Eh oui, le moment des covers, toujours dans la prog, pour en apprendre un petit peu plus sur des morceaux que l'on croit connaître par cœur. Et des covers, il y en a toujours une qui nous fait vibrer. Titou, t'es bien d'accord avec moi?
3: Ah oui, complètement.
1: Parce que il y a toujours cette petite reprise. Alors soit un titre qui se bonifie avec le temps. Parfois il y a des titres qui sont, les originaux sont complètement oubliés et on retient que des reprises. Parfois c'est l'inverse aussi. Toi aussi, de ton côté, Dom, les reprises, tu nous disais tout à l'heure que t'as eu l'occasion de jouer dans un groupe de reprises. Comment ça? Tu joues toujours d'ailleurs.
4: Ouais, bon, c'est rare, mais avec toujours les mêmes copains, quoi. Ça fait ça fait longtemps.
1: Hein. Ouais.
4: Je crois que ça fait pas 20 ans, mais un truc de fou.
1: Qu'est-ce que tu reprends?
4: Alors c'est marrant parce qu'on prend du U2.
1: J'étais en train de dire, il va reprendre du Noir Désir et puis.
4: Non, pas du tout. Ils chantent tous, mais là, je chante pas dans le groupe.
1: D'accord. Tu joues. Ok.
4: Ouais. Ouais. C'est un Irlandais qui, Alan, Inbush, qui chante. Mm-hmm. Et d'ailleurs, c'est marrant parce qu'il nous a organisé une tournée en Irlande il y a 12 ans.
1: Excellent.
4: Et on est allé dans les pubs là-bas jouer du U2. C'était bizarre, des Français.
1: Des Français qui jouent du U2 dans un pub irlandais en Irlande. Ouais, on est pas mal.
4: Ouais. Voilà. Et puis. Ça, j'aime bien aussi me défouler un peu la guitare sur.
1: Du U2 donc, mais pas que. Peut-être tu t'es exercé sur d'autres groupes, d'autres reprises, ou c'était vraiment que du U2 que tu faisais?
4: Que ça.
1: Voilà. Donc,
4: U2 à fond. C'est un tribute au U2 qui s'appelle Vertigo, voilà.
1: Vertigo.
4: Et qui existe toujours.
1: Et qui existe toujours. Ouais, donc voilà. Si vous voulez Vertigo, vous savez que Dom est dans l'histoire, en fait. Hein. Toi, tu es à la guitare?
4: Ouais, c'est ça.
1: Guitare pour la reprise, les reprises de U2. Toi, Titou, bon, des covers, t'en connais pas mal, toi. Hein.
3: Ouais, pas mal. Ben, moi, U2, j'étais sur, je pense, un des premiers concerts en France, en hein, 83-84. Hein. J'étais à Nantes.
1: Oui, bah, lui, de toute façon, il préfère toujours les originaux, Titou. Comme
3: qu'est-ce
1: ça.
3: Que tu veux que je te dise?
1: Ah, ce que vous voulez.
3: Bah, je sais pas. Les Who, par exemple.
1: Oui, c'est vrai qu'il y a de belles reprises.
3: Avec une version originale qu'a ressorti Limp Bizkit plus tard. Hein.
1: Ouais, mais je préfère rester je reste sur l'original.
3: Sur l'original également.
1: Allez, on va partir en mode cover sur Graffiti dans la prog avec un choix que j'ai fait et forcément qui coule de source. On parlait de Noir Désir tout à l'heure. Bon, on va s'écouter un morceau en entier, mais chanté par quelqu'un d'autre. Et c'est un titre d'ailleurs que tu affectionnes beaucoup, Dom, interprété par une femme.
4: Oui, Sophie Hunger, c'est vrai que j'aime beaucoup sa façon de s'interpréter la chanson, parce que c'est ce qu'il y a plus dans une reprise.
1: Bah, c'est ce qu'on aime, en tout cas, c'est ce qu'on recherche.
4: Bien sûr, qu'elle existe, mais d'une autre manière. Et ce que j'aime beaucoup, c'est qu'elle a osé ajouter un accord à la chanson. Dans l'original, il y a deux accords.
1: Et ça,
4: il y a un accord de plus.
1: Voilà, ça, c'est de la rébellion.
4: Mais tu rigoles, mais c'est vrai que je trouve ça assez osé, mais ça sonne très bien, puis c'est très planant.
1: C'est vrai que la version de Transport,
4: incroyable.
1: Elle change complètement la couleur de la chanson, elle s'est complètement appropriée cet univers. Tu la connaissais, cette version?
3: Absolument pas.
1: Et ben, je t'invite à la découvrir justement.
3: Ça doit être rock'n'roll, mais on va écouter.
1: Et ben, monte le son, voici Le Vent nous portera, interprété par Sophie Hunger, le choix de Dom du Bruit de l'Autre pour les covers dans la prog.

0: Sophie Hunger sur les bonnes ondes de Graffiti avec le vent nous portera dans la prog la reprise choix de notre invité jusqu'à 18h, Dom du groupe Le Bruit de l'Autre.
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0: Le groupe se produira sur la scène Graffiti en plein centre-ville de La Roche-sur-Yon, place Chirac, avec aujourd'hui à ses côtés le programmateur de cet événement Graffiti de la fête de la musique Titou. Enfin, tu es pas le seul dans l'équipe à avoir décidé des groupes.
2: Elle est où cette place Jacques Chirac déjà,
0: juste derrière l'église, tu sais, à côté du de la place du marché, tu sais, à côté des Halles. Place des Halles, tu vois. Place des Halles. Voilà. C'est ça, c'est là que ça se passe.
2: Je vois mieux là.
0: C'est là que ça se passe. Je compte sur toi d'ailleurs et je compte sur vous tous pour nous rejoindre.
2: Mais
0: ce sera
2: je
0: dimanche.
2: Serai là et dès le début.
0: Pour parler du bruit de l'autre, c'est vrai qu'on a eu l'occasion de parler de covers, de reprises, de créations, mais maintenant que l'on va rentrer dans le dur, c'est-à-dire d'hommes, on va parler de l'album. Cet album, ce bébé, j'ai envie de l'appeler, parce que c'est cet album qui s'appelle Se Parler, que tu as sorti en 2025. Hein,
3: ouais,
0: il a deux ans, cet album. Comment
3: Fin 2025. Il a pas un an, parce que c'est fin 2025.
0: C'est ça, il est encore jeune, ce petit bébé.
3: Il est encore jeune.
0: Et oui, bah, il va grandir petit à petit. Comment il est né d'abord? Comment il est né dans ta tête, cet album? Toi qui avais déjà sorti un EP en 2018, là, pourquoi t'es lancé vraiment là-dedans?
3: Bah, c'est la démarche logique, ouais. Après deux EP, j'ai envie de faire un album. Et c'est vrai que cet album qui contient 11 titres, en fait, ils sont étalés sur 5 ans de travail, tu vois.
0: Ah, d'accord.
3: Voilà, et puis je trouve que l'objet, même le vinyle en tant que tel, c'est magnifique.
0: Oui, mais parce que tu l'as édité en vinyle,
3: ouais. Hein,
0: c'est quand même assez rare. Enfin, maintenant, ça commence à revenir de plus en plus, mais c'est pas toujours facile de pouvoir produire en vinyle. Voilà, je l'ai dans les mains, donc j'en suis très heureux. Surtout qu'en plus, on parle souvent de vinyle dans la prog. On a toujours ce rendez-vous avec Vatana de la boutique Comme à la radio pour Serra Records. Il y en aura pas cette semaine, mais on va parler de vinyle quand même, donc ça tombe bien. Le bruit de l'autre, avec ses chansons, les hiboux qu'on a entendu en ouverture, qui est un peu le titre un peu phare de l'album que tu as voulu mettre en avant, c'est le premier titre que tu as choisi.
3: Ouais.
0: Pourquoi ce titre?
3: Le hibou?
0: Ouais,
3: je trouve que c'est
2: chouette.
3: C'est, voilà, c'est
0: exactement.
3: Oh là là. Il a tout dit.
0: Pas facile tous les jours.
3: C'est, oui, un côté fédérateur, voilà, de se jeter à corps perdu comme ça, dans l'existence. Voilà, un peu comme ces oiseaux un peu solitaires, où, tu vois, on peut se regrouper comme ça et voilà, y aller, quoi. C'est un morceau. Voilà.
0: J'ai toujours l'habitude, quand je regarde un vinyle, c'est évidemment de regarder la pochette. C'est la première chose, c'est le premier contact qu'on a avec l'objet vinyle.
3: Ouais.
0: Et ce que je vois sur cette pochette, c'est pas un groupe, c'est un homme, et c'est toi. Et c'est toi seul sur le vinyle?
3: Ouais, parce que bon, c'est vrai qu'à la base, c'est mon projet.
0: Ouais.
3: Mais sur scène, c'est un groupe, en fait.
0: Voilà. Voilà. Mais ce qu'on écoute là sur le vinyle, ce qu'on entend, c'est toi?
3: Alors, c'est moi pour la composition, paroles et musique, sur aussi la production de la plupart des titres, sauf trois, où vraiment les musiciens sont venus jouer.
0: Oui.
3: Voilà. Il y a Les Hiboux, justement. Il y a aussi D'ici à demain, également. Un autre morceau qui s'appelle La Démoniaque.
0: Il y a une super collab qui m'a beaucoup touché, parce que c'est une artiste qui est passée par le studio de la prog. C'est Charlotte du groupe Deadleaf qui a partagé une chanson avec toi.
2: Avec qui t'as joué d'ailleurs en concert. Hein.
3: Oui, déjà. Hein, Charlotte, ouais, vraiment du groupe Deadleaf, une très très grande chanteuse.
0: Très bonne chanteuse, showwoman incroyable.
3: Ouais, et donc voilà. C'est bon, son mec jouait dans le groupe Flo.
0: Et voilà.
3: Et voilà, et puis je pensais vraiment à cette voix là.
0: Il y a cette collaboration donc à découvrir
3: sur
0: dans ce
3: album. C'est une histoire de France.
0: Ouais. Une histoire de France, ouais. Aussi, avec des thèmes très intimes, mais pas que. Hein, une histoire de France, on n'est pas forcément dans l'intimité sur ce titre là, mais par contre sur les hiboux, sur la blessure, la cible, beaucoup d'intimité dans ta musique. Parce que tu n'avais pas de carnet de bord quand tu étais petit? Comment ça? Le journal d'intime, c'était pas à la mode?
3: Marrant,
0: tu t'es dit, tiens, je vais écrire une chanson. comment c'est fait ça? Pourquoi c'est être aussi intime avec, avec cet album?
3: Tu disais que la musique, s'il y a un côté thérapeutique, voilà, on est en plein dedans, mais voilà, après, c'est beaucoup de chansons parlent d'amour déçu, tu vois bien. Ça te touche toi, et ça touche beaucoup de gens finalement. Ouais. C'est universel, et puis les blessures aussi, bien sûr, on a tous une blessure au fond de nous. Mais l'intimité, c'est super de pouvoir dire ça en chanson, des choses que tu pourrais pas dire dans quelqu'un, tu le balances en chanson.
0: Et de le partager en public,
3: bien sûr.
0: C'est encore mieux, évidemment, c'est ce qu'on fera ensemble dimanche. La fabrication, tu le disais, de cet album a duré 5 ans.
3: Alors, c'est plutôt sur 5. Ces titres ont été étalés sur 5 ans, mais j'ai pas bossé 5 ans à fond.
2: Non, bien sûr.
3: Mais c'est vrai, j'ai pris des titres. oui, conçu sur 5 ans.
0: D'accord.
3: Voilà. Okay.
0: Comment avez-vous fonctionné avec le groupe, étant donné que c'est quand même un projet très personnel, très intime, on le disait. Comment ils ont pu travailler et un peu, comment dirais-je, mettre leur style, leur patte à eux dans ta musique? Comment ils ont réussi à faire ça?
3: Alors, au début, les arrangements sont déjà faits. Mais eux, ils ajoutent quand même leur façon de jouer, l'interprétation et aussi leur son. Je pense notamment à Florian, le guitariste,
0: ouais,
3: du groupe Deadlift,
0: ouais,
3: qui a une palette sonore incroyable et qui ajoute beaucoup sur scène, qui sublime sur scène.
0: Mm.
3: C'est vraiment quelqu'un d'incroyable au niveau son, au niveau jeu, au niveau présence. Et puis voilà, le batteur Morgan aussi ajoute sa touche personnelle. Et Tim, le bassiste aussi, mais son jeu, enfin, fort d'expérience, voilà. Ils ont aussi dans leur propre groupe.
0: Et alors, l'expérience, évidemment, après, elle se fait sur scène. Hein, la magie opère avec le public, avec pas mal de dates. Hein, on a notamment l'occasion de parler pas mal de ce groupe, notamment dans les agendas culturels de graffiti. Donc c'est pour ça que je vous suis un petit peu depuis quelques mois. Comment se passent les concerts, le rapport avec le public? Tu le sens comment? Et tu te sens comment quand tu es sur scène face au public?
3: Bah, tu sais, de par ma nature, je me sens... Tu vois, il y a un côté... Le fait de parler au public, ça peut me déranger, donc j'essaie de préparer des petites phrases et voilà, pour que ça le fasse quand même.
0: Pour créer le contact.
3: Ouais. Mmh, mmh. Mais un jour, un mec m'a dit, t'as pas besoin de faire ça, joue. Mmh. Faut pas faire des blabla, il faut être sincère aussi.
0: Mmh. Et en fait, oui, il suffit pas de venir, de jouer, de repartir. Il faut
3: non,
0: aussi.
3: Mais, et puis le contact se fait, tu sais, par ta présence aussi.
2: Ouais, ouais, ouais. Par la musique, par l'interprétation.
3: Exactement, exactement. Mmh. Et c'est vrai qu'il commence à y avoir quelques gimmicks, tu vois, que les gens reprennent.
0: Ouais.
3: Bon, pour l'instant, ça fonctionne bien.
0: Oui, c'est vrai.
3: Écoute, c'est ce qui peut aussi rattacher le public au groupe, quoi. Et quand ça fonctionne, c'est tellement beau, quoi.
0: Et puis partager des scènes et des belles scènes aussi. Vous en avez fait des scènes qui peuvent donner envie. Par exemple, bah, le Grand Duc. Vous avez joué au Grand Duc, hein?
3: Ouais.
0: C'est une scène qui fait encore beaucoup rêver. Il y a pas mal de personnes qui ont envie de jouer là-bas. Bah,
2: mythique, ouais,
0: bien sûr. Non, devenu vraiment mythique. Il y a eu dans l'existence du groupe. Quelle scène t'aurais le plus marqué? Si y en avait une à retenir, un concert ou un festival auquel vous avez participé, lequel ce serait?
3: Mais tu parles du Grand Duc, pour moi c'est notre meilleur concert.
0: Ah bah voilà, bah c'est fait.
2: Tu vois, comme quoi.
0: C'était une release party.
3: Voilà, une release party.
0: Ah ouais, c'est ça.
3: Et on avait bossé, on était un petit peu en résidence, entre guillemets, toute la journée dans cette salle.
0: Ouais.
3: Et puis le soir, on savait pas vraiment s'il y aurait beaucoup de monde, et finalement c'était quasiment plein.
0: C'était blindé.
3: Et ouais, on a eu. C'était superbe. Enfin. Tu vois, on a joué l'après-midi, on n'arrêtait pas de se planter, on disait putain, ça va être chaud. Puis le soir, un peu flippé, mais c'était vraiment un bon moment.
0: Un bon moment.
3: Vraiment, vraiment.
0: Dans un très beau lieu en plus, comme celui du Grand Duc. On a nos habitudes hein, avec Titou et avec toute la team de graffiti, on les connaît bien. Ouais. Et on les salue d'ici bas, bien sûr. Alors là, le rendez-vous, il sera pas au Grand Duc, hein, dimanche. Il sera sur la place des Halles, la place Chirac à La Roche-sur-Yon, en plein centre-ville, avec un public qui bouge aussi. Les fêtes de la musique, t'en as déjà fait, toi?
3: Les fêtes de la musique, bien sûr.
0: Oui. Ouais. Avec le bruit de l'autre ou.
3: Oui.
0: Oui, d'accord. Et le rapport avec le public, là, il est différent parce que c'est un public qui passe, pas forcément qui s'arrête. Quoique, parfois, à Graffiti, on a le plaisir de voir les gens s'arrêter devant les artistes jusqu'à la fin des concerts. Mais ouais, c'est vrai que les gens ont plus l'habitude de bouger. Est-ce que ça change, toi, par rapport à ton jeu de scène, aux chansons, à ton interprétation aussi? Est-ce que tu changes des choses quand tu as un public qui change un peu comme ça?
3: Bien sûr, ça peut conditionner ta façon de faire. Mmh. Tu vois, on avait fait un jour un concert et. C'était pourtant une grande fête, mais on avait un son qui était pas fou. Mmh. On jouait en première partie et les gens venaient, mais tu vois, certains étaient retournés à la scène, tu vois, pour voir ce qui se passait. Et en fait, on se sentait pas dans le concert du tout, quoi, dans l'énergie du concert.
0: Ah, yeah.
3: On a fait un truc pas terrible.
0: Ouais.
3: Ouais, si les gens sont avec toi, mais bien sûr, tu joues 10 fois mieux.
0: Alors, je vous invite à venir et rester au concert du bruit de l'autre. Alors, je te rassure, Dom, depuis le début des concerts que je fais à Graffiti, voilà, pour les fêtes de la musique, en général, les gens se baladent, ils s'arrêtent et on ne les voit pas repartir.
2: Ouais, c'est vrai. Enfin, moi, j'y serai en tout cas et je resterai.
0: Ah oui, nous, on y sera et on y restera, bien évidemment.
3: Merci, les gars.
0: Pour profiter de votre musique. Alors, on va l'ouvrir, cet album, et puis on va se l'écouter. Hein. Je propose qu'on parte sur le titre I Want Trip. Tu nous emmènes en voyage. Tu auras envie de nous emmener où, par exemple, avec I Want Trip?
3: C'est plus dans la tête que ça se passe, en fait.
0: Mmh.
3: Tu vois, c'est... Voilà, tu t'évades.
0: plus dans l'évasion,
3: voilà, c'est ça.
0: Mentale. Alors
3: exactement.
0: On ferme les yeux, on monte le son et c'est parti avec le bruit de l'autre. I Want Trip, issu du premier album du bruit de l'autre, Se Parler. On le découvre ensemble dans la prog de Graffiti jusqu'à 18h.

0: Issu du premier album du bruit de l'autre, c'était I Want Trip, le bruit de l'autre. L'album s'appelle Se Parler, sorti en 2025, et le groupe sera surtout sur la scène de Graffiti pour ce dimanche, fête de la musique. On va la célébrer ensemble avec le bruit de l'autre, éphémère et plein d'autres surprises. On vous en reparle dans quelques secondes.
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0: Voir quelques minutes, parce qu'on va prendre plusieurs minutes pour se faire plaisir, toujours en musique, en compagnie de Dom, du bruit de l'autre, le chanteur du groupe. Avec nous encore pendant quelques minutes, on va parler de live, évidemment. On a commencé à en parler tout à l'heure, du rapport avec le public aussi, du rapport que tu as avec tes musiciens. On en parlait tout à l'heure de ce lien que tu as avec eux, notamment qu'il y a une différence entre la version studio, la version sur scène, puisque c'est toi qui composes tout. Certains morceaux, d'ailleurs, tu le disais, ont été plutôt arrangés par toi et les musiciens n'ont même pas joué dessus. Mais alors, par contre, sur scène, là, faut se coordonner.
2: Voilà.
0: Et là, il faut que la magie opère. Comment vous arrivez à travailler ensemble? Raconte-nous un peu. Sur le live, bien sûr.
2: Alors, déjà, je leur envoie donc le morceau existant.
0: Ouais.
2: Et après, donc, on essaie de le faire. Et puis après, on voit ensemble si on peut pas, justement, toucher un petit peu par rapport à la version studio, faire quelque chose de plus live. Mmh. Et c'est, donc on peut faire ici pour la scène effectivement les arrangements ensemble.
0: Quelles sont les choses que l'on peut rajouter pour le live?
2: Tu peux rajouter des espèces de gimmicks de fin de guitare, tu vois, de fin de morceau pour emporter, tu
0: D'accord.
2: vois.
0: D'accord. Oui, puis, c'est ça.
2: Des cassures, le tempo s'arrête. Enfin.
0: Ouais. Oui, parce que par exemple un titre qui se termine en chinte, en fondu, forcément sur scène c'est pas si facile à faire. Vaut mieux que ça se coupe net, quoi. Par exemple.
2: Bien sûr.
0: Que ça se finisse net. Ouais, donc c'est ce genre de changement, voilà, que
2: sur les intros, les fins, les solos aussi. Mmh. Hein, on se laisse beaucoup de liberté sur les solos.
0: Ouais. Bah évidemment.
2: Parce qu'en plus il y a deux guitaristes, donc tu vois bien, il y a une sorte de duel qui est vachement intéressant.
0: Bah, on fait du rock ou quoi?
3: Bah, oui.
0: Voilà, c'est non, mais ça. C'est ça.
3: T'invites d'autres musiciens ou sur
2: c'est
3: sur
2: marrant tes... que tu dises ça parce que bon, c'est un peu une surprise, mais c'est la fête de la musique.
0: Oui.
2: Et donc il y aura, ouais, je dis pas qui, mais il y a une petite surprise sur un morceau.
0: Oh là là là,
3: je suis impatient.
0: Quelle belle soirée nous attend ce dimanche. Sous la forte chaleur en plus, hein, donc va falloir bien s'hydrater quand même et se protéger.
3: On va mettre des parasols.
0: on aura tout ce qu'il faut. On aura de coups et surtout de quoi se rafraîchir.
3: De l'eau et encore de l'eau. Et
0: avec un peu de sirop dedans pour ceux qui aiment. En ce qui concerne donc ce live que vous allez nous proposer avec des surprises, on attend pas mal de choses, mais là ce que l'on attend de toi dans la prog aujourd'hui, c'est une version acoustique, une version d'une chanson de ton album, peut-être d'une autre chanson. Quelle chanson as-tu choisi de nous interpréter avant de nous quitter?
2: C'est un morceau qui s'appelle La Démonia, qui est sur l'album.
0: Qui est sur l'album. Pourquoi ce choix pour la fois?
2: C'est un morceau plutôt récent et puis je trouve qu'en acoustique, il peut sonner pas trop mal.
0: Alors on va voir ce que ça donne. Je te laisse le temps de t'installer
2: Okay. Et
0: nous interpréter donc La Démonia en version acoustique, exclusivité Graffiti. On en est fiers avant de se retrouver
3: Yes. En
0: version live. Ce sera ce dimanche sur la place Chirac, sur le plateau Graffiti, bien entendu, à partir de 18h.
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0: Le bruit de l'autre en acoustique.
1: Bravo, oh,
0: bravo.
2: Merci beaucoup.
0: Merci à toi, Dom, de nous avoir fait ce cadeau avec le titre La Démoniaque que tu proposes dans ton album, mais en, pas en version studio, c'est une version live qu'on retrouve dans l'album d'ailleurs.
2: C'est une version live, effectivement.
0: Ouais,
2: enregistrée au KM.
0: Et donc il n'y a pas de version studio sur ce titre ? Ou si on bah, retrouve.
2: Non,
0: c'est ça.
2: Non,
0: oui, c'est, je me trompe pas, ouais, c'est ça, bien, la c'est démoniaque.
2: Ouais, c'est une version live, ouais, effectivement. Lors d'une résidence. Ouais,
0: lors d'une résidence. OKM. D'accord, forcément, passage à OKM obligatoire hein, pour un groupe comme le bruit de l'autre.
1: J'espère que tu sortiras un album acoustique et qu'il sera dessus. Hein.
2: Merci.
0: Ce groupe, évidemment, vous allez le découvrir en live, en 100% live. Ce sera ce dimanche sur la fête de la musique, le plateau de Graffiti, avec toute la team qui vous accueillera avec grand plaisir pour profiter de ce concert, cette soirée exceptionnelle. Merci en tout cas du cadeau que tu nous as fait en avance, Dom.
2: Merci aussi pour l'accueil, vraiment sympathique. Merci pour tout.
0: Bah, c'est bien normal, avec un groupe vendéen, bah, on aurait tort de se priver, avec des artistes comme Le Bruit de l'Autre ou encore Éphémère qui se produiront donc pour ce dimanche après-midi, dimanche soir.
1: Juste avant d'ailleurs.
0: Et, ouais, mais juste avant, il y aura Éphémère. Non, y a vraiment, il y aura de quoi faire. Go!
3: La preuve. 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
0: Oui, parce que mon titou juste avant, avant les concerts, on va s'amuser. Ouais.
1: Ah ben forcément, il y a plein de trucs qui sont prévus. Alors moi je suis très content parce que je participe alors.
0: Et puis tu participes à tout, notamment à ce grand blind test des 40 ans. Parce que figure-toi, Dom, oui, mais les Graffiti fêtent ses 40 ans cette année.
2: Incroyable.
0: Et donc on va fêter ça ensemble, fête de la musique, pour jouer autour des musiques des décennies, hein, évidemment 40 ans de musique.
2: Ouais.
0: Il y a de quoi faire, notamment avec Graffiti. On va essayer de voir ce que ça donne. Tu pourras même venir jouer avec nous, Dom, si t'as envie de te faire une petite pause avant le concert.
2: Ouais, ouais, ça peut être sympa.
1: Ça, ah ouais, ça peut être intéressant.
0: Ça pourrait être
1: intéressant. Faire partie d'une petite équipe là, ouais. Ça pourrait être bien.
0: Venez jouer, yes, avec les groupes qui jouent pour vous. Voilà,
1: bah ouais,
0: ça c'est
1: génial,
0: le concept.
1: C'est pas mal,
0: ça. Allez, c'est vendu. Rendez-vous dimanche à partir de 18h pour le blind test. On va jouer ensemble pendant 1h30. Il y aura des goodies à gagner, des bons moments à partager, ouais, évidemment, histoire de faire monter la sauce pour accueillir le groupe Éphémère, groupe de rock de reprise.
1: Ouais.
0: Parce que bah, on aime bien les covers, hein, mon Titou, on l'a vu,
1: c'est clair. Ouais, et ouais, bien, façon, c'est pas n'importe lequel, donc très bien.
0: Hein. Alors, on va vraiment être très contents. Éphémère en première partie. Et Le Bruit de l'Autre, tête d'affiche donc de la fête de la musique pour cette année. Ça nous fait vraiment plaisir de vous recevoir.
2: Merci à vous vraiment.
0: Merci, merci d'avoir accepté notre invitation dans la prog. Évidemment, on reste connecté pour se partager l'émission et se préparer à cette grande soirée de dimanche, qui est d'ailleurs fait en partenariat, figure-toi mon Titou, avec la brasserie Brouhaha à La Ferrière.
1: Je le savais.
0: On les salue, okay, tout comme la Ida Trattoria, qui eh bien, va aimablement nourrir les bénévoles de Graffiti. On les salue évidemment comme partenaires pour l'événement. Si vous avez envie de les rejoindre, évidemment, vous êtes les bienvenus. Hein. Vous pouvez aller sur graffitiradio.fr pour avoir toutes les infos et fabriquer des événements ensemble. Merci à tous les deux. Titou, on te retrouve dimanche fête de la musique.
1: Ouais.
0: Level 42.
1: Ouais.
0: Moi-même cet été ?
1: Ah ouais, enfin, oui, je vais en faire une début juillet. Ouais, ah,
0: ok, d'accord. Ouais, donc, ouais. Parfait. On passera l'été avec toi. Et Dom, la grosse date qui nous attend pour Le Bruit de l'Autre après la fête de la musique, qui sera la plus grande date de votre été, évidemment. Mais est-ce qu'il y a d'autres dates à retenir sur votre parcours prochain ?
2: En juillet, il y a deux dates super. Il y a le 11 juillet, c'est le festival Zico Rempart,
0: ouais,
2: à Guérande,
1: oui,
2: avec notamment Manu Lanvin et Deportivo.
0: Ah oui, quand même.
2: Oui, ça,
0: ils débutent quoi, faut bien les aider. Quoi.
2: Et puis le 25 juillet au festival Uchen Groll à Moutier-les-Mauffet. Voilà.
0: Oui.
1: Ah, tu seras à Uchen Groll, compte sur moi.
0: Uchen Groll, bah voilà, le rendez-vous est donné pour aller vivre l'expérience Le Bruit de l'Autre, évidemment, à retrouver aussi sur votre site internet, hein, puisque vous avez retrouvé tous les clips, toutes les vidéos du groupe. Ça se passe sur lebruitdelautre.com. Dom, merci à toi d'être venu.
2: Merci beaucoup à toi.
0: Et à l'arvoyeur sur les
2: avec
0: routes
2: plaisir
0: du rock très prochainement. Route du rock que nous conduisons et que nous connaissons par cœur avec Titou. Donc forcément, nous, on va s'y revoir.
1: Ah, c'est clair.
0: À très bientôt, mon Titou.
1: Merci. Salut.
0: Merci d'avoir participé, merci à la prog. Rendez-vous.

0: permettre. Mais vendredi prochain, on sera là dès 17h. Allez, à la semaine prochaine. Ciao.
1: À ciao.
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0: yeah, bienvenue dans les studios Graffiti, bienvenue dans l'émission Ragamuffin.
1: Salut MC Edge.
0: Salut Robbie One. Dédicace à Rasti Selecta.
1: Ouais, dédicace Rasti qui a pas pu venir ce soir mais qui est avec nous quand même.
0: Voilà, peut-être qu'il va venir faire une petite dédicace tout à l'heure. On sait jamais, hein, tu vois. Donc big up à toi. Donc pour parler de l'émission de ce soir, on va se faire 4 vinyles chacun.
1: Ouais, c'est
0: à peu près ça. Et je vais en profiter moi pour faire une session que disque Standard Patrol. Parce que c'est l'occasion, parce que la dernière sortie de leur album Standard Patrol, Skanking and Jacking, où on peut retrouver Joe Work, Nazamba, Marina P, que pour citer que ceux-là. Donc on va se faire un petit tour du dernier album Standard Patrol et les anciens albums aussi.

0: je vais te faire une petite session un peu de tout d'ailleurs, du vieux, du récent. Donc il y aura une petite session Prince Fatty, il y aura une petite session de son un petit peu plus actuel.
1: Ouais, le premier disque, c'est ça, ce sera Prince Fatty.
0: Exactement, je vais commencer avec du Prince Fatty, donc ça correspond bien avec l'ambiance actuelle, de la chaleur, du soleil. Donc voilà, je vais en profiter pour passer une petite dédicace au SATC Atlantique qui nous écoute actuellement. Bon anniversaire Vincent et big up à toute la team SATC Atlantique qui écoute actuellement l'émission. Et voilà, donc il y aura un petit peu de tout ce soir, donc du récent, du moins récent, et puis voilà, donc un petit peu tous les styles, donc en complément du Stand Night Patrol. Donc ça devrait être une émission vraiment intéressante, donc profitez bien, écoutez bien et kiffez bien.
1: Donc je vais te laisser prendre le contrôle de la radio. On va rappeler, ce week-end, c'est l'événement, c'est la fête de la musique. Graffiti Radio sera sur la place Jacques Chirac, l'ancienne place des Halles à La Roche-sur-Yon, avec un plateau assez varié de groupes et les DJ de la radio. Pour ma part, je serai du côté de Saint-Jean, non, de La Faute-sur-Mer, le Coco Beach, pour moi, samedi. Et sinon, je ferai émission Pat fait son brunch de la musique. Ce sera midi 19h sur les ondes de Graffiti. Et ça, ce sera le dimanche 21, de midi à 19h à la radio. Allez, je laisse prendre le contrôle à Robbie One. C'est parti!

0: dédicace au STC Atlantique. Big up au parc, toute l'équipe. Big up, big up, big up.
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Déjà une demi-heure ensemble, on est là jusqu'à 22h, l'émission Ragamuffin, Graffiti Radio La Roche-sur-Yon, 88.6, en DAB+, graffitiradio.fr, Ragamuffin, Expression Libre ce soir, et spécial Standby Patrol.

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MC Edge, Robbie One au contrôle. Dédicace à Rasti Selecta, SATC Atlantique. Yeah!

Bienvenue à tous les amis, c'est Fuchs Madrigal du Tropical Bass Mania. Ce soir, je suis accompagné de Baya, vous êtes en direct des studios des Sables d'Olonne. J'espère que vous allez vous mettre bien. Pour ceux qui veulent, il y a des remixes, il y a des exclus. Et ce soir, c'est Top Shata, Top Denso, La Roche-sur-Yon. Vous êtes avec nous ?

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On a encore l'honneur d'avoir comme invité Marco Ossar. Il nous vient des Sables d'Olonne. Il vous a préparé une sélection spéciale Ama Piano. Alors, La Roche-sur-Yon, prépare-toi. One love à tous les gens connectés.

Bacossa Pandemix. Big sélection. Allez, follow Bacossa. Il nous vient des Sables d'Olonne. Allez, on passe au brand new local avec l'artiste qui se nomme May.

0: Ah, toujours valable ces remix. Disponible sur TikTok Tropical Bassmania. Prochain morceau, le belge Conscience Rap pour vous servir. Le morceau s'appelle Poussière d'étoiles. Disponible sur son nouvel album Fracture Sociale. C'est fait à la maison, c'est frais tout ça. One Love, le belge Conscience Rap.
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1: Yes, le Belge, Conscience Rap, un artiste à suivre de très près. Retrouvez aussi l'homme que l'on nomme Stiko avec son morceau Lance mon fief. Tous les nouveaux singles de May, M3Y, ça s'écrit, dont un featuring avec Sky Eyes qui s'appelle In My Lane. Allez guetter aussi, elle a sorti le morceau qui s'appelle Parole de loup. N'hésitez pas, one love à tous les gens connectés une fois de plus. On passe à l'agenda. Retrouvez-nous le 19 juin au VNB des Sables d'Olonne pour un DJ set. Ensuite, le lendemain, à la plage restaurant à Saint-Jean-de-Mont. De 19h à 22h exclusivement. Et ensuite, pour terminer le week-end, on se retrouve pour un DJ set en plein centre-ville de La Roche-sur-Yon, quai du 8 mai 1945.

Une fois de plus, vous écoutez Tropical Bass Mania. On joue chata, on joue dancehall et on cautionne la scène locale. On continue avec le remix Peter Walter Jack. Remix Red Charles, Tropical Bass Mania. Ah, rassure-toi, c'est dispo sur les plateformes. Direction SoundCloud, Tropical Bass Mania. T'es avec moi ou quoi? C'est la dernière. Merci. À la

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